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Et bonjour auditeurs de Radio Gémozo, je suis ravie de te retrouver depuis l'odeur du son, on est en direct. J'espère que tu es en pleine forme à l'aube et bien d'un week-end qui s'annonce plutôt endiablé, notamment grâce à mon invité du jour, on en parle juste après. Fil rouge de cette émission, crew, foule et sound collision. Avant d'accueillir mon invité, c'est l'heure des actus qui donnent le smile. New York interdit l'intelligence artificielle en classe jusqu'au lycée pendant un an. L'Islande interdit officiellement la chasse à la baleine. Une start-up allemande développe le premier test de grossesse vegan sans anticorps d'animaux. L'OMS valide l'élimination de la rage humaine transmise par les chiens au bouton. Merci pour l'info, Joe. Et tout de suite, premier disque chouchou, le temps de laisser Étienne, mon invité, se lever dans le cocon confortable de l'odeur du son. J'ai choisi, alors c'est un grand écart, hein, j'ai choisi pour ce premier disque chouchou l'artiste Camille et son titre « Si tu souris aux anges ». On écoute ça tout de suite et on se retrouve juste après.

Tu souriras aux anges, titre tout droit sorti eh bien, de l'album de Camille qui vient tout juste de sortir hein, la semaine dernière, The Song of Milk, un album en trois temps dans lequel la chanteuse Camille célèbre la joie comme force vitale dans une époque troublée et interroge ce qui est transmis aux générations futures. Véritable grand écart esthétique.

0: Avec l'émission d'aujourd'hui, mais c'est ça, hein, RGM. Hein. Auditeur, tu es habitué maintenant ou pas? Étienne du collectif La Fissure m'a enfin rejoint dans les studios. Bonjour Étienne.
1: Salut Lia.
0: Comment tu vas?
1: Ça va super, merci de m'accueillir ici.
0: Eh ben, c'est un grand plaisir, on s'est rencontrés lors de la soirée d'ouverture à la Souris Verte.
1: Ouais.
0: Alors, c'est une première pour toi ici à Radio Gémozo?
1: Effectivement, première à la radio même.
0: Ah ouais?
1: Ah oui, oui.
0: Ça va, pas trop stressé?
1: Ça va. Un peu, mais normal.
0: Tout va bien, ne t'inquiète pas. Alors, première question incontournable de cette émission, Étienne. Est-ce que le son a une odeur, selon toi?
1: Est-ce qu'il a une odeur? Je dirais que oui, il a l'odeur des soirées dans lesquelles on évolue. Et il a une odeur des sonorisations qui commencent un petit peu à sentir le chaud en fin de soirée. Il a une odeur de... Oui, une odeur qu'on retrouve dans tous les clubs techno et dans tout ce qu'on évolue.
0: Ouais. Ok. La deuxième question, si tu devais te présenter, Étienne, avec tes mots à toi, ça donnerait quoi?
1: Moi, je m'appelle Étienne, donc j'ai 22 ans et je suis dans le milieu de la musique électronique depuis toujours.
0: Voilà. Ouais. Quand est-ce que tu es tombé dans ce grand bain?
1: Alors, je suis pas spécialement tombé, ça vient de mon père qui a toujours écouté la techno, l'électro, voilà.
0: Génial. C'est quoi les premiers artistes qui t'ont inspiré?
1: Laurent Garnier, Jeff Mills.
0: Ah ouais.
1: Ouais.
0: Génial.
1: C'est la première chose que j'écoutais, ouais.
0: Alors La Fissure, ça sonne comme un endroit où on s'engouffre, un superfice qui cède. Pourquoi ce nom-là, La Fissure, ce collectif que tu représentes aujourd'hui?
1: Honnêtement, ça m'a pas cherché très loin. On était en voiture, on tombait sur un panneau de Carglass ou Optique 2000, je sais plus, qui conseillait de venir faire réparer la fissure du pare-brise. Et voilà, on s'est dit, bah voilà, parfait.
0: Génial. Faut pas chercher trop loin,
1: non,
0: parfois.
1: Faut pas chercher loin. Ça collait bien.
0: Votre slogan, briser les frontières, rassembler les foules.
1: Rassembler les foules. Principalement pour rassembler tout le monde dans le milieu de la musique électronique. Voilà, on essaie de casser les codes un petit peu d'une musique marginale, une musique qui est faite pour un type spécial de personnes, et de rassembler le maximum de monde, des tout petits aux plus vieux. Voilà, il y a de tout pour tout le monde.
0: Alors depuis quand ça existe La Fissure et pourquoi vous avez eu envie de créer ce collectif?
1: Ça existe depuis, je dirais, 3 ans officieusement. Dans des petites soirées privées, etc., les copains. Et officiellement, depuis 2 ans, et plus officiellement, depuis 1 an, quand on a créé notre premier événement à Saint-Amé, qui a commencé à rassembler plusieurs centaines de personnes.
0: Ah ouais, vous êtes du coin, du coup?
1: On est tous du bassin autour d'Épinal, Remiremont.
0: Ok, super. Saint-Amé, ça s'était bien passé?
1: Très bien, oui. On a fait énormément de monde avec Quantifia, c'était super.
0: Ah oui, on va en reparler juste après. Alors, qui se cache derrière La Fissure? Parce qu'il me semble que tu n'es pas tout seul.
1: Non, on est 6.
0: Ouais.
1: Donc, il y a Victor, qui est trésorier de l'association, qui gère aussi la technique un petit peu avec moi de temps en temps et qui mixe.
0: Ouais.
1: Au sein de l'association. Gabin, qui est technicien et informaticien, donc qui s'occupe de tout ce qui est le site internet, la billetterie, les relations avec les gens qui prennent leurs billets, etc. Aussi beaucoup dans la technique de notre sono, de nos lumières, etc. On a Lola, qui s'occupe de toute la partie communication et création graphique, je dirais aussi, et toutes les relations avec les artistes et les salles, etc. On a une autre Lola qui nous a rejoint il y a quelques mois, qu'on connaît depuis très longtemps, mais qui est plus dans la partie vraiment graphique, créer des designs, des t-shirts, du merch pour nous. Il y a Jens aussi qui s'occupe de toute la partie audiovisuelle, des visuels qu'on fait, des médias, et qui mixe aussi au sein de l'association.
0: Génial.
1: Et en dernier, il y a moi qui suis président de l'asso et qui gère un petit peu tout.
0: Avec qui tu as décidé au tout début de créer ce collectif?
1: Alors au tout début, on était au bar à Épinal avec, je me rappelle qu'il y avait Victor, Jens, moi et Gabin

0: ici dans les Vosges, hein, globalement, et de là où on vient. Et on s'est dit, bah, pourquoi pas nous créer nos propres soirées pour faire écouter aux gens et ce qu'on aime. Et faire découvrir surtout aux gens.
1: Ouais. Voilà. Tu dirais qu'il y a une grosse communauté quand même d'auditeurs, entre guillemets, de public pour cette esthétique musicale?
0: Oui. Alors, il n'y a pas énormément de monde, mais on essaie de toucher le plus de monde possible. On va chercher loin, on fait beaucoup de communication et je pense que les gens, il faut aller les chercher, en fait.
1: Ouais.
0: C'est ça.
1: Alors, vous dites, je cite, que votre collectif représente plus que de la musique, il représente la volonté de mettre en avant la liberté d'expression, le respect et le partage. Ça, c'est beau.
0: Oui, c'est important. C'est de là que vient principalement la musique électronique et surtout la musique techno dans laquelle et avec laquelle on évolue. Si je repense aux origines, à Détroit, ouais, à Londres, les premières rave parties pour... pour organiser des soirées, principalement, à la base, c'était le milieu des homosexuels autour de Londres qui voulaient contrer un petit peu le gouvernement et les répressions qu'il y avait, donc dans les warehouses, etc., pour rassembler du monde ailleurs.
1: Il a fallu déstigmatiser quand même ce genre musical. On en reparlera peut-être un petit peu. Toi, qu'est-ce que t'en penses?
0: C'est assez contraignant et c'est vraiment ce qu'on essaye
1: de casser
0: un petit peu. Ouais. Ici, ça n'a aucun fondement en fait.
1: Ouais.
0: La musique électronique, la techno, ça n'a rien à voir avec des stigmates qu'on peut avoir dans la vie de tous les jours vis-à-vis de cette musique. C'est ouvert à tous, c'est pour tout le monde. Ça va dans tous les styles différents. Il n'y a pas de limite, en fait. Il n'y a pas de frontières, il n'y a pas de limite.
1: Ouais. C'est dans la tête, les limites.
0: Voilà, c'est ça.
1: Si on devait disséquer le son, l'univers de la fissure, il y a quoi dedans? Un sample improbable, 3 litres de café, de la sueur, une vieille boîte à rythme?
0: Beaucoup de sueur, effectivement, ouais, parce que au début, il faut beaucoup se débrouiller tout seul. Surtout que nous, on essaye d'apporter ce côté scénographique.
1: Ah ouais, visuel, ouais.
0: Original, voilà. Ouais. On ne veut pas. On est assez exigeant là-dessus. On ne veut pas apporter des soirées qui se font partout.
1: Ouais.
0: Parce que c'est sûr, c'est pas compliqué dans un petit bar de ramener deux enceintes, des platines et faire jouer tout le monde.
1: Ouais.
0: Nous, ce qu'on veut, c'est apporter un univers qui nous ressemble. Et on veut que les gens viennent nous voir et disent « Ok, j'ai jamais vu ça, c'est original, je veux y retourner, je veux faire partie de ce mouvement. » D'où, voilà, le rassembler tout le monde.
1: Ouais. Alors, on va se lancer dans notre deuxième disque chouchou. Tu m'as choisi que des sons en anglais, donc je vais pas les prononcer aujourd'hui.
0: Excuse-moi, oui, c'est un petit peu anglophone.
1: On passe le premier disque chouchou que tu nous as choisi. Playlist maintenant 100% concoctée par toi. Et puis, on en reparle juste après.

0: Don't hide your face. Est-ce que je l'ai bien prononcé, Étienne? En fait, j'apprends l'anglais grâce à la musique électro, moi. Voilà. Parle-nous un petit peu de ce son, alors.
1: Don't Hide Your Face, c'est un son qui provient de Trim, un artiste qu'on apprécie particulièrement dans l'assaut, et moi particulièrement, parce que c'est celui qui m'a initié vraiment à la art techno qu'on connaît maintenant.
0: Oui.
1: Voilà, à l'époque où j'habitais à Dublin, en Irlande, pendant quelques mois,
0: je suis allé
1: le voir, oui, plusieurs fois.
0: C'est génial.
1: Il passait dans des petits clubs et c'était la révélation un petit peu. C'est grâce à lui que j'ai voulu mixer, me mettre à la production, organiser des événements. Voilà.
0: Incroyable. Donc toi aussi, tu joues ?
1: Oui.
0: Quel est ton style un petit peu, toi ?
1: Alors, moi, c'est art techno, industriel, voilà. Mais ça se fait beaucoup, donc j'essaye de changer un petit peu et trouver un petit peu plus mon univers. Voilà. Demain, je vais tenter quelque chose de nouveau, on verra si ça marche.
0: Et oui, demain, dernière actu de la fissure, c'est une méga soirée à la Souris Verte. Ça se prépare encore maintenant. Puis tu m'as dit en off, il reste des places, donc allez vite vous jeter sur les derniers billets. Où est-ce qu'on peut retrouver la billetterie ?
1: Sur notre site internet, lafissure.com.
0: Et ben voilà.
1: Tout est sur le site.
0: Super site internet, soit dit en passant.
1: Bravo Gabin.
0: Ouais. La Souris vous a filé les clés pour cette soirée. Donc ça se passe à la Souris Verte, mais c'est vous l'organisateur.
1: C'est ça. C'est nous qui organisons, effectivement. merci à eux, hein, d'ailleurs, d'ouvrir la porte aux petits collectifs comme ça, aux petites associations. C'est vraiment, ça fait vraiment plaisir de pouvoir évoluer dans des salles si qualitatives que la Souris Verte.
0: C'est sûr.
1: Quand même quelque chose, quoi.
0: Vous avez déjà organisé quelque chose, il me semble, l'année dernière, dans la petite salle. Cette fois-ci, ça se fera dans la grande salle. Oui. Ça s'était bien passé, c'était salle la haute.
1: Ça s'était super bien passé. On a vu des super retours, un super public adorable, aucun problème. Et on avait sold out l'événement 5 jours avant, je crois. Il y avait eu un très bon engouement, on avait bien réussi la com, donc c'était trop bien.
0: Génial. Vous êtes un petit peu accompagné quand même par certains membres de la Souris. Je pense à FX plus principalement, qui est quand même un féru de musique électro d'ailleurs.
1: Oui, FX qui nous aide beaucoup pour toute la technique. C'est vraiment top.
0: On vous embrasse, la Souris Verte. Vous en êtes où là dans la préparation de cet événement ? Est-ce qu'il y a encore des petites choses à fignoler ?
1: En amont, non, on n'a plus rien à fignoler. On a tout qui est prêt. On a notre scénographie qui est prête. On doit juste tout monter demain, etc. On a quand même pas mal de boulot toute la journée. Monter la sono, monter la scénographie, préparer les lumières. Tout encodé pour notre technicien Lucien qui bosse avec nous. Et Tom aussi, on en a deux. Mais ça va se faire tranquillement dans la journée à la Souris Verte. On sera tous prêts pour 22h, 22h30, l'ouverture des portes.
0: Pendant la soirée à la Souris Verte, la soirée d'ouverture, je vous entendais un petit peu discuter avec Efix justement sur cette fameuse scénographie. Est-ce que tu peux nous en dire un petit mot sans tout dévoiler ?
1: Si je dois dire juste un mot, ça sera textile.
0: Ah, voilà. Ok, on n'en saura pas plus.
1: Original.
0: Alors, ça se passe aussi avec le soutien des Wantify. Alors, je ne sais pas à quel point ils vous soutiennent.
1: Le Wanty, c'est une longue histoire. Ça a été les premiers à nous faire confiance et à nous donner des opportunités. Ils sont venus dans une petite soirée qu'on a organisée dans un chalet dans les Hauts-de-Vosges, juste pour découvrir ce qu'on faisait. Et après, ils nous ont invités dans une de leurs premières soirées, au Voivre, et ensuite dans leur festival Boom Les Bains. Voilà, et depuis tout ce temps, on est très potes avec eux, en super bons termes, et on les fait travailler aussi pour sonoriser certains de nos événements.
0: D'ailleurs, tu portes leurs couleurs aujourd'hui, les Wantifaya sont avec nous dans le studio. D'ailleurs, j'avais contacté Vince pour qu'il puisse venir participer avec nous, mais aucun des membres n'était dispo aujourd'hui, mais on vous embrasse très fort. Est-ce que tu as été à la Bête de Dub ?
1: Oui, bien sûr. Oui, surtout que Jens, qui fait partie de l'association, a bossé pour eux, a fait tout l'audiovisuel, la captation. Donc, on y était beaucoup de l'association dans leur festival.
0: C'était génial.
1: C'était top.
0: Il y a une vraie solidarité entre les crews, tu dirais ?
1: Oui, il faut. Parce que voilà, comme d'habitude, la musique n'a pas de frontières, que ce soit électronique, dub, reggae, tout ce qu'on peut avoir. Nous, on aime tout et oui, il y a une vraie solidarité et il faut, sinon personne s'entraide, personne cède. Il faut pas avoir de rivalité, ça n'a aucun sens.
0: Est-ce que vous aimez aller voir un petit peu ce que d'autres font pour prendre contact, lier d'amitié, etc.
1: Oui, on y va souvent, découvrir d'autres soirées, des nouveaux événements, des nouveaux styles, des nouveaux crews, prendre les contacts, communiquer avec les gens, voilà. Beaucoup communiquer.
0: C'est
1: important.
0: Est-ce qu'il y a d'autres dates à venir ?
1: Vendredi 13 novembre, à La Station. C'est un club techno à Nancy.
0: Génial.
1: Gros événement et première pour nous, dans lequel on invite un artiste francophone qui tourne à l'international.
0: Génial.
1: Voilà, Mosmos, il s'appelle. Donc, C'est une grande première pour nous.
0: Super.
1: Ça va être top.
0: Est-ce qu'il y a des collaborations avec d'autres musiciens d'horizons différents ?
1: Pour l'instant, non. On a eu des propositions, on a des idées, mais on essaye de se développer encore un petit peu, mm-hmm. avoir plus de bagages
0: ouais.
1: de notre côté
0: ouais,
1: pour ouvrir les horizons. Mais c'est vraiment un projet. Hein.
0: Mm.
1: On ne veut pas se cantonner à exactement de la techno, de la musique électronique.
0: Génial. Qu'est-ce qui vous le prend le plus au trip, tu dirais, dans la préparation ou pendant un événement ?
1: Ce qui nous fait le plus kiffer, c'est d'imaginer le rendu que ça peut avoir, mm. en fait, quand on est en réunion, quand on prépare la scénographie. On est tous comme des fous, quoi. On va se dire ça va être génial. Le travail que fait Lucien, que font Lucien et Tom sur les lumières, tout ce qui est préparé en amont, le son, la qualité sonore qu'on va avoir avec Wantifaya par exemple. Voilà, c'est l'ambiance générale
0: mm-hmm.
1: et le fait que les gens se sentent bien et soient aussi fous dans la soirée.
0: Ouais.
1: Grâce à nous, en fait.
0: On parlait de liberté au début de cette émission, mais ça, c'est vraiment quelque chose qui, moi, personnellement, quand j'écoute cette musique-là, ça m'évoque vraiment ça, la liberté, où voilà, tu peux lâcher tous les masques que tu tiens,
1: oui.
0: que tu portes toute la semaine, et puis voilà, à un moment donné, tu te lances.
1: Oui, la musique dans laquelle on évolue, on lâche tout.
0: Ouais.
1: Qu'on soit banquier, qu'on soit n'importe quoi, qu'on ait différents métiers qui n'ont rien à voir, ou différentes personnalités, chacun est au même niveau dans la soirée et chacun évolue comme il veut, librement.
0: Ça casse les castes.
1: Exactement.
0: Voilà. On se lance dans le troisième disque chouchou, on écoute ça tout de suite et puis on le prononcera après.
1: Super.

0: chanson, j'adore, j'adore, j'adore. Est-ce que tu peux nous en dire un mot, pourquoi tu l'as choisi celui-là?
1: J'ai choisi parce qu'il représente beaucoup de... C'est original. Nous, on aime bien tout ce qui est émotion,
0: ouais.
1: Tout ce qui est un petit peu mélancolique, et d'où le titre, vraiment mélancolique.
0: Ouais.
1: Et voilà, c'est super. L'artiste, Aya Head Model, ne se coltine jamais à un seul style. C'est très diversifié dans ce qu'il fait.
0: Ouais.
1: Et c'est incroyable. Le niveau de production est vraiment fou.
0: C'est quelque chose d'important pour toi, par exemple, quand tu joues, de vivre l'émotion.
1: Oui.
0: Quelle émotion t'habite quand tu joues, justement?
1: Quand je joue, je suis très, très énergique. Et en fait, moi, ce que j'aime, c'est vraiment faire découvrir des choses aux gens et leur faire ressentir en fait des émotions. Ça peut passer par toutes les émotions, la joie, la colère, la mélancolie, tout ce qui est mélodieux, j'adore ça.
0: Il y a aussi une montée en puissance de l'intelligence artificielle dans la musique.
1: Je pense qu'on ne connaît pas le pourcentage, mais il doit être phénoménal.
0: C'est incroyable.
1: C'est à double tranchant. On sait reconnaître forcément les très bons producteurs, etc. Voilà, les sons sont originaux et de qualité. Mais en même temps, l'intelligence artificielle, elle peut aider les petits producteurs qui n'ont pas forcément les moyens d'acheter des vocaux, de payer quelqu'un pour chanter, par exemple, parce que l'intelligence artificielle dans la musique électronique, c'est beaucoup pour les voix.
0: Ah ouais, ok.
1: Principalement.
0: Ouais.
1: Ça peut aider les petits producteurs. On le décèle rapidement quand on a un petit peu l'oreille, je pense. Mais je pense pas que ça va vraiment se développer plus que
0: ça. Tu crois ?
1: Oui, je pense qu'il y a un moment, l'originalité et les vrais producteurs vont reprendre le dessus. Je sais pas, à voir. Franchement, personne ne sait vraiment comment ça va être dans les prochains mois, même. Ça évolue tellement vite que...
0: Tout à fait. En tout cas, moi, personnellement, éthiquement parlant, je peux pas.
1: Je suis d'accord avec toi.
0: Après, je comprends.
1: On rejoint tous là-dessus.
0: Merci. Côté, ça me fait plaisir. La fissure, c'est aussi de l'organisation d'événements, forcément, comme on le voit, notamment pour demain, mais aussi du booking et de la production, j'ai lu.
1: Alors, oui.
0: C'est encore développé, peut-être?
1: Alors, voilà. C'est dans les projets qu'on a. C'est sûr que c'est sur notre site internet pour préparer un petit peu le terrain. Mais nous, on recherche plus qu'en fait que cette partie organisation événementielle. Donc par là, je veux parler de produire des artistes, potentiellement booker des artistes à droite à gauche pour nous et les booker pour d'autres événements. Un petit peu toucher à tous les horizons, c'est le but de l'assaut dans le futur.
0: Est-ce que vous avez une éthique particulière justement quant aux personnes que vous faites jouer ou que vous aimeriez accompagner, des valeurs que vous aimeriez communes?
1: Bien sûr, nous on veut de l'originalité. Depuis la période post-Covid, la art techno comme on connaît maintenant, ça s'est énormément développé, la musique électronique en général, et maintenant tout le monde peut prendre une table de mixage, des platines et mixer, ça se fait très facilement, même la production c'est assez accessible. Nous, ce qu'on recherche, c'est vraiment l'originalité, des gens qui se démarquent des autres par leur son, par leur personnalité, par leur présence sur les réseaux sociaux, tout en fait, c'est un tout, voilà.
0: Et point de vue valeur humaine, est-ce que vous attendez quelque chose de particulier?
1: Oui, maintenant toutes les soirées qui se font, c'est de plus en plus cher, les artistes sont de plus en plus chers à booker. Ça prend une tournure très...
0: business, quoi.
1: Très business, Et nous, on essaye de sortir un petit peu de ça et de sonder un petit peu les gens pour voir si leurs valeurs ne sont pas juste business, quoi.
0: Voilà, ok. Cette scène, elle est entourée de stigmates et d'idées reçues. Pour ceux qui la regardent de loin, on en avait parlé juste avant. Et j'ai envie de faire ce parallèle avec la situation des free parties, notamment un durcissement sans précédent de la législation en France, notamment avec la récente loi Riposte qui criminalise l'esprit original de la free party.
1: C'est un désastre. Mmh. Franchement... on devrait pas être criminalisé à ce point pour organiser des événements aussi indépendants qu'ils peuvent être. En fait, c'est juste ridicule. Il n'y a aucun fondement derrière. C'est purement politique. On est bien sûr tous contre cette loi. Je sais même pas quoi dire. Franchement, personne ne sait quoi dire. Ça encourage juste les gens à arrêter de tenter des choses, à arrêter de développer des choses marginales, des choses originales, des choses qui cassent les codes, en fait. Voilà, il faut rentrer dans des moules et c'est pour ça que je pense que c'est comme ça que...
0: Est-ce que vous vous êtes senti particulièrement concerné?
1: Alors nous, de notre côté, pas spécialement. Parce que on a, depuis le moment où on a créé l'association, on s'est dit qu'on ferait toujours des événements dans le cadre le plus légal possible. Voilà. Au niveau, par souci matériel, du matériel qu'on a, de location, même de vision des événements. Et surtout qu'on vient pas de ce mouvement, en fait, on vient pas, pas tous de ce mouvement de Free Party, que tout le monde dans l'association respecte, et certains y vont, il n'y a pas de problème. Mais on vient pas de là, c'est pas la vision qu'on a de notre style de musique, parce que c'est quand même d'autres styles de musique un petit peu dans la Free Party, pas spécialement ce qu'on fait. Donc voilà.
0: Ok. La fissure, ça parle aussi d'interstice. Est-ce qu'il y a, malgré voilà ce côté, ce cadre très légal que vous respectez, une volonté de faire un petit peu quand même les choses à côté des grands circuits, développer autre chose?
1: Notre vision, c'est un petit peu intimiste. C'est-à-dire qu'on aime bien les soirées où les gens... il n'y a pas énormément de gens pour l'instant. On ne veut pas organiser des énormes événements. On pourrait faire des prêts, aller à la banque, organiser des événements énormes, booker des artistes qui valent des dizaines de milliers d'euros, mais c'est pas notre vision. On veut rester dans ce côté un petit peu plus intimiste que les gens. Ce que les gens, je pense, recherchent maintenant, c'est l'originalité en dehors de ces gros événements qu'on peut retrouver un petit peu partout. Avoir des artistes qu'on connaît pas forcément, découvrir de nouvelles choses, bosser avec des gens qui font les choses à la main, comme Wantifaya par exemple, avec leur sono. Nous aussi, toutes nos scénographies, c'est à la main.
0: Ah ouais.
1: Voilà, se démarquer un petit peu de ce côté-là.
0: Ouais, ouais. Il y a une autre idée reçue, un autre stigmate qui entoure la musique électro. Et moi, par exemple, quand je dis que j'aime bien ce style de musique, on me dit toujours, enfin, on me dit pas toujours, mais certains me disent que c'est pas vraiment de la musique. Qu'est-ce que tu aurais à répondre là-dessus?
1: Moi, je pense que il faut pas qu'ils aient la parole, ces personnes. Non, blague à part, c'est...
0: Au moins, ça s'est dit.
1: Non, il n'y a pas de règles à respecter, en fait. Il n'y a pas de... La musique électronique, c'est bien sûr de la musique. La production, c'est énorme. C'est un travail très minutieux, très original. Certaines fois, c'est même beaucoup plus compliqué de produire de la musique électronique de qualité que de faire d'autres choses, quoi. Ouais. Franchement, c'est un boulot énorme. Et bien sûr que Six, c'est de la musique.
0: Ben oui, bien sûr.
1: Évidemment.
0: Et oui, et puis la musique, ça n'a
1: toutes
0: pas de...
1: Toutes les musiques sont des musiques.
0: Ben bien sûr, voilà. Même celui qui chante faux, il fait de la musique, en fait.
1: Et oui.
0: Et pourtant, la musique électro, bah, elle fait des prouesses. Hein. C'est le petit parallèle que je voulais faire. Je ne sais pas si tu connais ce documentaire qui est sorti au mois de juin dernier, La baleine et le musicien. Ça racontait comment le producteur Electro Rhône a tenté de converser avec les baleines par la musique. T'en avais entendu parler de ça ?
1: Non, pas du tout.
0: Mais j'ai trouvé un petit extrait.

0: Voilà pour ce petit extrait, qu'est-ce que t'en as pensé?
1: Si, je connaissais au final l'artiste Ron avec son titre Bye Bye Macadam que je connais bien.
0: Ouais.
1: Il est fidèle à lui-même avec toutes ses ambiances de nappe assez ambiantes, ouais, très synthétiques.
0: Ouais.
1: Et ça me fait penser au fait que en fait, tout peut être utilisé dans la musique électronique.
0: Ouais.
1: Tout en fait, chaque son, chaque bruit du quotidien, de partout, ça peut être un sample qui peut être très modifié ou pas. Et arriver à une musique.
0: C'est incroyable, hein. Ils se sont rendus compte, en fait, les baleines réagissaient à certains sons électroniques et qu'ils arrivaient à converser avec elles. Et ça, je trouve ça incroyable. Autre un petit peu case dans laquelle a été pendant un moment la musique électro, la nuit et les milieux, un petit peu comme ça, ont longtemps été des boys clubs. Chez vous, c'est pas du tout le cas. Bien entendu, les femmes ont leur place et même les femmes jouent.
1: Bien sûr,
0: Alain.
1: Tout le monde a sa place chez nous, les plus jeunes, les plus vieux, de tous les bords différents, de tout, on n'a aucun cadre à respecter. Et d'ailleurs, on accueille demain...
0: Et donc, oui, c'était ça que je voulais que tu dises.
1: deux artistes du collectif Les Matrones,
0: ouais,
1: qui sont basés à Nancy.
0: Ouais.
1: Donc on accueille Soso Madness et Mercy Pussy qui viennent jouer pour nous. Et l'objectif de leur crew, c'est de représenter l'inclusivité des femmes dans la musique électronique et l'émancipation.
0: Et ça fait plaisir.
1: Oui, ça fait plaisir.
0: Voilà, on les embrasse. On se lance dans notre prochain disque chouchou, on écoute ça et puis on se retrouve juste après.

0: voilà, de quoi bien digérer, en fait. Est-ce que ça nous met un petit peu en bouche pour la soirée de demain, ça?
1: Ouais, oui, principalement, ouais, on aura de tous les styles, mais ça en fera partie.
0: Ouais. Il y a une montée crescendo ou pas dans l'ambiance?
1: Oui. Ouais. Oui, on commence donc par les matrones, ouais. Les deux qui s'enchaînent avec une techno assez groovy,
0: okay.
1: Trans.
0: Ouais.
1: Avant de passer à un set de Jens qui s'appelle son artiste Shutter, qui mélange de tous les styles, donc beaucoup de drum and bass aussi.
0: Ah, j'adore le drum and bass.
1: Ouais, il adore ça aussi. Donc voilà, il a tout préparé, c'est super, c'est incroyable.
0: Ouais.
1: Et après, avec moi, techno assez industriel, progressive, je dirais, art techno progressive, et on finira par Victor, donc Novit. Qui jouera principalement de l'art techno-industriel vraiment brut, voire hardcore.
0: On se retrouve à quelle heure demain, la souris verte?
1: 23h, ouverture 23h. Des portes à 22h30,
0: okay.
1: Et début des hostilités à 23h.
0: Voilà, et jusqu'à
1: 4h du matin.
0: Ah bah voilà, c'est ça qui est bon. Est-ce qu'il y a des projets que vous aimeriez bien mener à bien dans le moyen long terme?
1: Oui. Alors nous, on aimerait bien. On n'a jamais fait d'événement en extérieur,
0: okay.
1: Et on aimerait bien créer un petit peu, peut-être pas aller jusqu'à un festival pour l'instant, mais des soirées open air dans les Vosges, organisées par plusieurs associations, okay. Plusieurs collectifs. On aimerait bien se lier avec d'autres, Wantifaya, il y en a plein d'autres, des artistes qui bossent avec les Lumières qu'on a rencontrés récemment justement à leur festival. Un petit peu ce genre de soirée.
0: Octotone, on en avait parlé brièvement, mais vous connaissiez pas encore?
1: Non, pas encore, non.
0: Ah, je voulais presque les faire venir aujourd'hui, mais je m'y suis pris un petit peu tard. Mais je pense que ça vaudrait le coup.
1: Peut-être, oui. Il y a plein de gens avec qui collaborer.
0: Ah, bah, bien sûr, bien sûr. Même si on est en milieu rural, hein, c'est le fameux gros mot de ces dernières années.
1: C'est ça.
0: Finalement, il se passe quand même beaucoup de choses sur le territoire.
1: Il se passe énormément de choses. On a un bon exemple avec le collectif, l'association Yes Weekend.
0: Ouais.
1: Je sais pas si tu connais,
0: ouais.
1: Qui est géré par Baptiste, un bon ami à nous et qui évolue dans la house.
0: D'accord.
1: Et donc Baptiste, il est très très bon, il a fait venir des très bons artistes assez réputés et voilà, ça s'est très bien développé. Il a fait plusieurs soirées ici à Nancy qui ont super bien fonctionné. Encore un autre style qui marche très bien et qui fait venir du monde. Voilà.
0: Bah,
1: il y a du monde à faire venir dans tous les cas.
0: Il faut que tu me l'envoies.
1: Voilà, je te l'enverrai bien sûr.
0: On peut vous suivre sur les réseaux, un site internet, lafissure.com par exemple.
1: Lafissure.com, les réseaux sociaux, la.fissure.event, sur TikTok et Instagram.
0: Ben voilà, super. Ça se passe aussi là-bas pour prendre ses places. Il y a le petit lien.
1: Oui, il y a toujours les liens dans les bio, Insta, TikTok.
0: Ben voilà.
1: On met en story aussi.
0: Ils font ça bien.
1: Ils sont dispo partout, les liens.
0: Merci beaucoup, Étienne, d'être venu aujourd'hui dans les studios de Radio Guémouzeau. C'était un grand plaisir de te rencontrer.
1: Aussi.
0: Qu'est-ce que je te souhaite? Qu'est-ce que je vous souhaite pour la suite?
1: Qu'est-ce que tu nous souhaites? De la réussite, du courage. Non, pas du courage, parce qu'on est passionné et qu'on adore, on adore faire ça. Donc le courage, on l'a.
0: Ouais.
1: C'est la passion qui parle tout le temps. Et tu peux nous souhaiter d'avoir les capacités et d'avoir la possibilité légale de continuer à faire ce qu'on fait.
0: C'est avec grand plaisir que je vous souhaite ça. Et puis, on sera là pour vous soutenir si vous avez besoin de nous. Bien entendu. En plus, c'est vrai que la culture en ce moment en France, elle a un petit peu mal.
1: Oui.
0: Donc, on est très content d'avoir des collectifs comme vous pour faire vivre cette musique, cette culture qu'on aime tant. Auditeur, je te laisse avec la suite des programmes sur Radio Guémozo. Et puis, c'est comme à chaque fois. Hein. Tu prends bien soin de toi et tu prends soin des autres. Allez, kiss.

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1: Mesdames et messieurs, nous arrivons dans quelques instants.
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0: 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Très bon début d'après-midi.
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la vie n'ayant que 3 jours, hier, aujourd'hui et demain, ben, profitons donc d'aujourd'hui. Bonjour, bienvenue à tous. À tout casser, titre extrait de la bande originale du film portant le même nom, et bien c'est à Johnny Hallyday que revient l'honneur de démarrer cette nouvelle émission de Salut les 60. Les Chirelles, Dexecop et bien d'autres chanteurs, chanteuses et groupes bien suivront l'idole des jeunes durant les 2 heures que nous allons passer ensemble sur Radio Gémozo.

Dixie Cup, Chapel of Love, le tout c'était en 1964. Au sommaire de Salut les 60, nos trois matchs, le hit parade de février 1962 et notre rubrique Le coin du spécialiste sera consacré aujourd'hui à France-Galles. Voilà, vous avez décidé de rester en notre compagnie, et bien c'est un très bon choix vu le temps qu'il fait. Merci de votre fidélité. Excellent après-midi sur Radio Gémozo.

0: Les premiers défilés de Mary Quant choquent et révèlent Twiggy. À Paris, des voies sur berge se construisent. Et pour quelques dollars de plus,
1: quand vient le mardi,
0: Clint Eastwood fait un malheur. Le Polaroid débarque et la photo instantanée révolutionne.
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0: Redford, Brando et Fonda immortalisent la poursuite impitoyable. Les futures mamans dévorent leur nouvelle Bible. J'aimais de mon enfant, de Laurence Pernoud. Et les troupes américaines présentes en France depuis la libération. Entre Tobercaille. Les premiers magnets voient le jour. Et le bon vieil aimant se refait une jeunesse. Raquel Welch nous invite à son voyage fantastique. La monnaie métallique, les codes de maille nous envahissent. Merci Paco Rabanne. Roger Talon crée la Téléavia. Les skieurs français, notamment Jean-Claude Killy, planent tels des aigles sur les championnats du monde de Portillo au Chili. L'Astragal d'Albertine Sarrazin est écrit en prison. Nino Ventura se rebiffe avec le deuxième souffle. Et François Truffaut adapte le roman de Ray Bradbury, Fahrenheit 451.
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0: John Baez chante en français. Pauvre Rudebeuf. À Abou Simbel, le temple de Ramsès II sera sauvegardé grâce à l'UNESCO. Au Vietnam, le général Westmoreland dirige les GIs. Roland Petit danse à la folie sur les décors de Tim.

Aimez les Beatles, alors vous aimerez les Lionceaux parce qu'ils interprètent les chansons des Beatles en français, parce que c'est le premier disque du genre en France, parce que Je te veux tout à moi a été choisi comme super chouchou par Daniel Philippaki. Ah, salut les copains. C'est ce que l'on pouvait lire au dos du deuxième 45 tours des Lionceaux et c'était signé Lee Hallyday. Elle est marseillaise, elle a 18 ans lorsqu'elle reprend fin 1963 une chanson de Claude François, Marianne Mille, pauvre petite fille riche.

influence phénoménale, surtout le mouvement rock des 60s. Guitariste surdoué, Chuck Berry est aussi un auteur. Carole est l'une de ses compositions. C'est d'ailleurs pourquoi Johnny Hallyday reprendra en 1964 sous ce titre de Chuck Berry dans ses albums Les Rock les plus terribles.

François, Lucky Blondeau, Serge Gainsbourg, Nana Mouskouri découvrent et font de la pub pour la Musicassette. Un gadget sur lequel vous pouviez, en cette année 66, enregistrer, entre autres, La maison où j'ai grandi, le tout dernier titre de Françoise Hardy.

René Bird fait attention, la version originale, Find My Way Back Home, c'est dans le répertoire des Nashville Teens que nous allons la retrouver. Premier match, allez, premier choix pour vous sur Radio Game Ozone.

0: 2 février 1962, sorti sur les écrans parisiens de Vie privée, un film de Louis Malle avec Brigitte Bardot. En ce mois de février 1962, Danny Boy et ses pénitents qui viennent de terminer leur tournée française sous le chapiteau du Cirque Pinder occupent avec À quel massacre la 49e place du hit parade.
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avec Gottlieb Charm, on progresse de 2 places et l'on retrouve à la 45e place du hit parade le King Elvis Presley.

a fait le coup du charme. Il est 47e. C'était le roi du rock'n'roll. C'était Elvis Presley. Le 18 février, le français Charles Bozon remporte le championnat du monde de slalom spécial à Chamonix. Nous sommes en février 1962 et les Chats Sauvages, qui viennent de reprendre le Zen for a Dream de Cliff Richard, sous le titre C'est pas sérieux, rentrent à la 30e place du hit parade.

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1: 1962, le Match Potatoes de Joe Eddy and the Starlighters fait des ravages culturels et le pop art est institutionnalisé par Claes Oldenburg, Roy Lichtenstein et Andy Warhol.
2: On s'est connu,
1: Jeanne Moreau fait tourner les têtes de François Truffaut et de Julie Jim. Pelé virevolte une seule mi-temps au Chili, le Brésil est encore champion du monde. Dieter Rams crée le premier tour de disque design pour Brown. À Evian, Algériens et Français signent des accords qui mettront fin à la guerre d'Algérie. Marilyn, épuisée de données, reprend sa vie en main et tire sa révérence. À Liverpool, les Beatles font une apparition remarquée. Antonioni éclaire Alain Delon et Monica Vitti dans L'Éclipse. La régie Renault crée deux fois l'événement en sortant la Renault 8 et en accordant la quatrième semaine de congés payés. Salut les copains, le magazine vient apporter l'image à Salut les copains, l'émission. Et Laurence Darabi nous fait aimer...

The Wanderer de Dionne et les Belmont. Et une 20e place pour Richard Anthony. Le 20 février 1962, l'astronaute américain John Glenn est placé sur orbite. Tout comme Joe Eddy et son Peppermint Twist qui se classe à la 16e place du hit-parade de l'époque.

ce mois de février 1962, les Chaussettes Noires occupent la deuxième place du hit-parade avec le Twist. Pour le premier groupe de rock français, tout va pour le mieux dans le meilleur des mondes. Mais attention, leur chanteur Eddy Mitchell va bientôt être incorporé dans l'armée française. Et le glas va sonner pour les Chaussettes Noires. Ne leur dites pas, ils ne le savent pas encore.

Salvador, le lion est mort ce soir. Henri Salvador fut l'un des tout premiers en France à chanter du rock'n'roll. Dans une prochaine émission, je vous ferai découvrir ces fameux rocks, des rocks signés Boris Vian. Allez, c'est promis. Jeanne Vincent, Brand New Beat, retour au rock pur et sauvage des pionniers.

Cœur tout neuf, la version française est interprétée par les Chats Sauvages. Voilà une nouvelle qui va nous faire plaisir. Petula Clark, je me sens bien auprès de toi. Eh bien, quant à moi, je peux vous l'affirmer, je me sens bien en votre compagnie. En tout cas, merci de nous accompagner.

vous pouvez nous écrire à Radio Guémozo, 8 place de l'Hôtel de Ville, 88 200 Saint-Étienne-les-Remiremont, ou nous téléphoner au 03 29 62 40 40.

des luttes pour la vie. Franck Alamo, je me bats pour gagner. Opposé pour ce deuxième match, Hard as Night des Beatles. Adaptation ou version originale sur Radio Gemozo. Allez, c'est à vous de choisir.

Allez, soyons modestes avec Gérard. C'est rock bonbon, eh oui. Johnny Hallyday, Sally, reprise du Long Tall Sally, l'un des classiques du rock'n'roll. Titre extrait de l'album Les Rocks les plus terribles, sorti en 1964. Deux ans plus tard, en 1966, Sheila sort un nouveau titre dans la même veine que L'école est finie. Bon, il n'y a pas de raison.

la sortie, c'est le meilleur moment de l'année. Eh bien oui, mais enfin, rassurez-vous, ce n'est pas le moment pour nous de se quitter. Allez, combien de couples se sont formés sur ce slow ravageur? Sur ton visage, une larme, Lucky Blondeau, version crooner sur Radio Gémozo. Quel bonheur pour

Souvenirs, mesdames, que de souvenirs. Dans quelques instants, eh bien, je vais vous proposer notre rubrique du coin du spécialiste. Une rubrique dans laquelle nous évoquerons la période 60s de France Gall. Mais juste avant, nous aurons le père spirituel du rock'n'roll, Billy the Saint Rock'n'Roll. Allez, excellent après-midi sur Radio Gumoso. Merci de votre fidélité. Well, rock'n'rollin' home.

France-Gall, Isabelle, car c'est son vrai prénom, est née le 9 octobre 1947 à Paris. Elle est la fille de Robert Gall, ancien chanteur lyrique et compositeur, et de sa femme Cécile, musicienne. En 1963, durant les vacances de Pâques, son père lui conseille d'enregistrer quelques chansons sur un magnétophone, bande qu'il confie à un ami, Denis Bourgeois, des éditions Bagatelle. Le jour de son 16e anniversaire, sa mère la réveille et France Gall reçoit le baptême des ondes sur Europe numéro 1 qui diffuse « Ne sois pas si bête ». Elle signe chez Philips et enregistre son premier 45 tours. Début 65, son père lui concocte un nouveau titre qui reste encore aujourd'hui pour le public un des morceaux phares de son répertoire. Et oui, tout le monde s'en souvient. Sacré Charlemagne se vendra à plus de 2 millions d'exemplaires. Sélectionnée pour représenter le Luxembourg au Grand Prix de l'Eurovision à Naples avec Poupée de cire, Poupée de son, composée pour la circonstance par Serge Gainsbourg, le 20 mars 1965, devant 150 millions de téléspectateurs et plébiscitée par le jury, France Gall se retrouve à la première place et devient vedette internationale. Puis elle va rencontrer Michel Berger, son futur époux, qui va l'aider à devenir une star. Petite par la taille, grande par le talent, France Gall, tout comme Sheila, Sylvie Vartan ou Françoise Hardy, a marqué de son empreinte la musique des années 60.

Mike Rivers, Tudépula ou Roy Orbison Blue Bayou, adaptation ou version originale sur Radio Game Ozo. 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

0: 1960. La France est mise à l'eau. Le radeau d'Exodus est filmé par Otto Preminger. Et les Russes capturent Gary Powers, le pilote d'un avion de reconnaissance américain U-2. L'équipe du professeur Choron sort le premier numéro de Harakiri. L'URSS est condamnée à l'ONU pour avoir espionné l'ambassade des États-Unis à Moscou. Jean-Luc Godard met en scène Jean-Paul Belmondo et Gene Seberg dans À bout de souffle. Spoutnik influence la pub.
1: Bien entendu, la vraie voix de Bic.
2: Voyez de bleu sous le ciel grec.
0: Visconti statue-fille de Londres, Rocco et ses frères. Aux Jeux Olympiques de Scovalet, Jean Vuarnet gagne la descente et la médaille d'or. Marilyn séduit le milliardaire Yves Montand. Le petit Éric Peugeot est kidnappé, puis relâché. John Wayne défend Fort Alamand. Pierre Balmain, Guy Laroche et Pierre Cardin deviennent les coqueluches du tout Paris. Et Eddie Mitchell et les chaussettes noires explosent.

Beatles, Twist and Shout. Nous étions en 1963 et nous y resterons. En effet, c'est en janvier 1963 que Sylvie Vartan sort son nouveau 45 tours sur lequel figure Moi, je pense encore à toi, Danson, M'amuser et le joyau du disque, Tous mes copains, une ballade signée Jean-Jacques Debout.

Claude François et Potatoes, le Mathieu Potatoes, l'une des danses qui essaya en fin 62, début 63 de détrôner le twist. Voici le moment de se quitter, voici le moment de faire un petit tour dans nos programmes, voir ce qui nous attend pour la semaine prochaine. Eh bien, dès 10h dimanche, rediffusion de l'émission d'aujourd'hui. Lundi, dès 15h, émission en direct sur les années 60, bien sûr. Et puis, vous pouvez retrouver Salut les 60 tous les jours, quand vous le voulez, sur radioguemozo.eu, le tout en minuscule et sans accent. Voilà, je vous souhaite une excellente fin de journée, une excellente semaine à l'écoute de Radio Guemozo, et je vous dis à lundi prochain. Ciao!

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0: 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Il est 18h. 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
1: Souvenir de Carlos Forel. Lors d'un atelier pédagogique avec de très jeunes enfants, un joli livre ayant appartenu à Carlos Forel a été sorti de la bibliothèque patrimoniale pour leur faire découvrir ses trésors. Cette œuvre ancienne est un recueil de belles peintures chinoises à la gouache sur papier de riz. Un ruban de soie coloré sert de cadre au dessin. Ceux-ci représentent des personnes, des fleurs, des oiseaux et un bateau. On peut admirer l'épouse du mandarin de Chine vers 1840 et un guerrier de la dynastie Qing. Nous ne savons pas si ce livre a été ramené de Chine lors d'un voyage ou s'il a été offert à Carlos Forel. De nombreux autres ouvrages lui ayant appartenu ont été donnés au service des archives municipales par un de ses descendants. Ces livres concernent des sujets très différents. L'un d'entre eux est un traité sur le café, le thé et le chocolat. Il a été imprimé en 1688. Il nous renseigne sur la provenance des produits, les vertus et leur utilisation. Une étude médicale renseigne pour quelles pathologies le café peut être utilisé et quels effets secondaires il peut entraîner. Carlos Forel est né à Nancy en 1795 et décédé à Paris en 1872. Il a commencé sa carrière dans une fabrique de draps à Nancy, puis a intégré la maison Quéclin et Frères à Mulhouse, une filature, suite à son mariage avec la fille de Jean Quéclin. Il a été élu adjoint au maire de Mulhouse et représentant des Vosges à l'Assemblée constituante. Il a aidé aussi ses deux frères, Napoléon et Adolphe, pour créer une filature et un tissage à Rue-sur-Moselle en 1835.

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1: Mesdames et messieurs, nous arrivons dans quelques instants.
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Amis auditrices, amis auditeurs, bonsoir. Vous êtes bien à l'écoute de RGM, Radio Guémozo. Enfin, Radio Guémozo, c'était le nom de l'endroit près de la ferme de Guémozo, au-dessus de Rue-sur-Moselle. Depuis, il y a bien longtemps, on a déménagé, on est venu à Saint-Étienne-lès-Remiremont. Voilà, c'est là qu'on a travaillé le plus longtemps, une quarantaine d'années. Eh oui, il y a passé des auditeurs, des auditrices, des animateurs, des animatrices à la radio. Eh oui. Alors si ça vous intéresse, ben venez, bienvenue. Alors l'émission de ce soir, le calendrier des esclavages. Eh oui. Et des libérations. Ah oui, il y a du négatif, mais il y a aussi du positif. C'est comme ça la vie. Il n'y a pas que du positif, il n'y a pas que du négatif. Alors, le programme de ce soir, ce que j'ai dit à Macron, Emmanuel Bompard. Ensuite, tout dépend de vous, Jean-Luc Mélenchon. Alors, ils vont parler pas longtemps, hein. 2 minutes 50, 1 minute 37, hein, oui. Alors, le programme L'Avenir en commun, là, c'est 13 minutes 56 quand même, hein. Ah oui. Puis, discours de Jean-Luc Mélenchon à l'humanité, 23 minutes, à l'humanité. Vous rappelez, il y avait beaucoup de monde, hein. Et ils l'ont beaucoup applaudi, les gens qui étaient là. Ah oui, parce qu'il parlait admirablement bien. Il parlait juste, simple, vrai. Alors, ensuite, impôts recherche du pourcent d'élèves en moins. Macron, 20% de pouvoir d'achat en moins en 20 ans. Par commentaire de Aurélie Trouvé. Ensuite, le calendrier des esclavages et des libérations, c'est le titre de l'émission. Hein, donc, feu, canicule, canadaire, pompiers. 20 000 volontaires. Xi Jinping, qui était proche de Mao, Chine, URSS, frontières. Il y a eu des problèmes entre la Chine et l'URSS, hein, à cause de la frontière, des quelques centaines de kilomètres qui les séparent. IA, danger. IA, c'est l'intelligence artificielle. Alors intelligence, ça c'est positif. Artificielle, on pourrait croire que c'est négatif. Non, il y a plein de choses qui sont artificielles dans la vie des humains et qui ne sont pas forcément négatives pour autant. Tout dépend de l'usage que l'on en fait. Voilà, l'intelligence artificielle, il va falloir qu'on s'en serve honnêtement, correctement, intelligemment.

avait évidemment des informations qui étaient pertinentes et importantes à avoir. En termes d'inquiétude, non, je ressors pas moins inquiet en tout cas, puisque ce qui nous a été présenté, c'était une situation internationale qui était durablement dégradée. Et un impact sur en particulier les approvisionnements énergétiques, que ce soit en matière de carburant ou de gaz, qui est durablement impacté, qui va durer, qui va pas s'arrêter dans quelques jours ou dans quelques semaines. Et face à ça, moi je suis venu dire qu'il y avait une urgence sociale, qu'il y avait un état d'urgence sociale. Et j'ai pas entendu de la part du président de la République ou du Premier ministre qui participait aussi à la réunion de nouvelles mesures, des annonces pour pouvoir faire face à cet état d'urgence sociale. On nous dit globalement que les dispositifs qui sont déjà en place aujourd'hui et qui sont très largement insuffisants vont être continués. Mais on a besoin d'une réponse qui soit une réponse de beaucoup plus forte ampleur, notamment face à l'augmentation exponentielle des prix des carburants. Vous voyez qu'il y a des stations-service où on s'approche de 3 euros le litre et que s'il n'y a pas des mesures publiques qui sont mises en place pour bloquer les prix, pour encadrer les marges, pour augmenter les salaires, bah on va se retrouver dans une situation qui va être une situation sociale absolument explosive. Et j'ai pas l'impression aujourd'hui que le gouvernement a pris conscience de cette situation. Et c'est ça le message que je suis venu leur porter aujourd'hui. Le deuxième élément, c'est que cette situation internationale dégradée, elle est aussi la conséquence de choix, de décisions politiques qui ont été prises. Et je me permets de dire là, puisque beaucoup de gens viennent maintenant nous dire « Oh là là, la situation est catastrophique », que toutes celles et ceux qui n'ont pas été capables au moment où les États-Unis et Israël ont décidé d'attaquer l'Iran, de dire qu'il fallait condamner cette agression et qu'il fallait que la France, elle porte au contraire un message qui est un message de paix immédiat, bah ils ont une responsabilité dans la situation dans laquelle on est aujourd'hui, puisque tout le monde voit désormais que les États-Unis n'ont pas gagné cette guerre. Tout le monde voit désormais que l'Iran a maintenant repris en quelque sorte de la force et du rapport de force, notamment autour du détroit d'Ormuz, que maintenant il y a y compris une menace sur ce qu'on appelle le détroit de Bab el-Mandeb, et que donc la situation va durer pendant maintenant plusieurs mois et qu'on ne voit pas arriver sur le front diplomatique de solutions immédiates. Donc on est confronté désormais à cette situation et la responsabilité du gouvernement, c'est d'apporter des réponses immédiates pour le pouvoir d'achat, de réponse à l'urgence sociale, et c'est pas celle qu'on voit sous les yeux pour l'instant, qu'on a sous les yeux pour l'instant.

Les gens qui votent ensemble avec nous, c'est pas des pions, c'est pas des choses, c'est des gens qui pensent et qui ont vu comment, en l'espace de 2 ans, alors qu'on nous avait annoncé perdant à l'élection de 2024, vous vous en souvenez, tous les sondages nous annonçaient perdant. Et pourtant, avec la manière avec laquelle on s'est battu, c'est nous qui avons gagné. Mais aussitôt, où est passée la détermination à imposer un gouvernement? Où elle est passée? Que s'est-il passé à ce moment-là? 10 jours de palabres pour savoir qui, quoi, comment. À quelques heures près, Macron arrivé à décréter la trêve olympique sans qu'on ait été capable d'avancer un nom. Vous croyez que j'ai oublié? Moi, je suis un militant, je m'amuse pas là-dedans. Je mène une stratégie avec des moyens, une volonté. Et quand on a de l'expérience, on apprend de l'expérience. C'est un lourd passif qui est là. Mais vous êtes en train de faire la décision. Parce que c'est pas moi qui ai décidé le niveau où je suis dans les sondages. C'est vous. C'est vous qui faites la décision. Donc tout dépend de vous maintenant. Moi, j'en ai assez. Et je ne perdrai pas une minute à jouer de la mandoline sous la fenêtre de qui que ce soit. Bienvenue à tous ceux qui veulent entrer dans la lutte avec nous. Point final.

72. Donner la priorité aux enfants. Une société se juge d'abord à la place qu'elle accorde à ses enfants et aux efforts qu'elle consent pour eux. Accueil, protection, scolarisation, la France manque de moyens publics pour les enfants, laissant se propager les inégalités. Investissons pour leur avenir. Nous proposons de réaliser les mesures suivantes. Verser une allocation familiale dès le premier enfant. Créer un service public de la petite enfance et ouvrir 500 000 places en crèches et modes de garde adaptés dans les 5 ans. Renforcer les moyens de l'aide sociale à l'enfance et de la protection judiciaire de la jeunesse. 73. Instruire mieux et davantage. Une école fermée par jour depuis 10 ans. 22 000 journées de classe perdues en 2015-2016, faute de professeurs remplaçants en nombre suffisant. Des activités périscolaires payantes pour 40% des familles. Quelle régression! Le but des libéraux est de créer un marché de l'éducation en sabordant l'éducation publique, laïque et gratuite. L'éducation n'est pas une marchandise. Elle est la principale richesse du peuple et du pays. Il est temps de réparer les dégâts. Nous proposons de réaliser les mesures suivantes. Adopter une loi d'orientation pour l'école. Abroger la réforme du collège du gouvernement Valls. Garantir le cadre national des programmes et des diplômes. Étendre la scolarité obligatoire de 3 à 18 ans en adaptant les pédagogies et les parcours scolaires. Assurer l'égalité devant l'école. Instaurer une nouvelle carte scolaire établissant la mixité sociale. Mettre en œuvre un plan de lutte contre les inégalités à l'école maternelle et primaire, notamment avec un droit à la scolarisation dès 2 ans, la baisse du nombre d'élèves par classe en primaire, la présence de davantage d'instituteurs que de classes dans les écoles, le développement des réseaux d'aide aux élèves en difficulté. Assurer la gratuité réelle de l'éducation publique, y compris les cantines, le transport et les activités périscolaires. Fournir gratuitement aux élèves les manuels scolaires ainsi que des fournitures sans marque pour assurer une réelle égalité des conditions entre élèves et lutter contre l'intrusion marchande à l'école. Recruter au moins 60 000 enseignants supplémentaires sur le quinquennat et mettre en place un dispositif de pré-recrutement pour favoriser l'accès au métier d'enseignant par les jeunes issus de milieux populaires. Revaloriser le salaire des enseignants, en particulier ceux du primaire. Réserver l'argent public au financement de l'école publique. Abrogation de la loi Carle notamment. 74. Qualifier tout le monde. L'apprentissage. Les libéraux n'ont que ce mot à la bouche. Ils oublient l'essentiel. Dans le monde d'aujourd'hui, l'élévation continue du niveau de qualification des travailleurs est essentielle. Et l'apprentissage n'offre une réponse que très partielle à cette exigence, sans oublier que ce statut rime souvent avec précarité pour les jeunes. Les filières d'enseignement professionnel public sont détruites. Elles sont pourtant une voie d'excellence dans laquelle la moitié de la jeunesse du pays étudie. Là réside une grande partie de la solution pour l'avenir des jeunes et du pays. Nous proposons de réaliser les mesures suivantes. Appuyer l'enseignement professionnel public, arrêter les fermetures de classes et de lycées professionnels et augmenter le nombre d'établissements. Rétablir le bac professionnel en 4 ans. Développer les cursus courts dans l'enseignement supérieur et encourager la poursuite d'études après un bac professionnel ou technologique, BTS, DUT, licence professionnelle. Refonder l'organisation de la formation professionnelle des adultes et la formation continue et l'inclure dans le service public de l'enseignement professionnel. Elle doit d'abord profiter aux travailleurs pas ou peu qualifiés et aux chômeurs. 75. Refonder l'enseignement supérieur.
Précarité des étudiants, doctorants et jeunes diplômés, concurrence entre établissements, financements insuffisants et aléatoires, abandon de formations de proximité partout sur le territoire. C'est dans l'enseignement supérieur que les conséquences de la marchandisation sont les plus avancées. Tout est à reconstruire. Nous proposons de réaliser les mesures suivantes. Réorganiser les grands instituts publics de recherche, CNRS, INSERM, INRA, etc., garants des recherches d'intérêt général, et supprimer l'Agence nationale pour la recherche, ANR. Redonner à l'enseignement supérieur et à la recherche les moyens nécessaires au développement du savoir et de la qualification professionnelle. Créer dans chaque université une université populaire, ouverte à tous et chargée d'organiser le lien entre les chercheurs et la population dans un esprit de diffusion des savoirs et de réflexion citoyenne sur leur usage. Refonder le financement de l'enseignement supérieur et de la recherche pour favoriser les financements pérennes plutôt que des appels à projets erratiques, augmenter le budget des universités et assumer une rémunération unifiée. Abroger les lois LRU et Fioraso pour reconstruire une offre cohérente de formation d'enseignement supérieur sur tout le territoire, y compris dans les villes moyennes, et piloter nationalement. Les communautés d'universités et d'établissements, comme UE, regroupements forcés, seront dissoutes. Arrêter le féodalisme des présidents d'universités pour une direction démocratique et collégiale des universités, pour des procédures transparentes d'attribution des postes d'enseignants-chercheurs, pour mettre un terme à la concurrence entre universités, dont la concurrence malsaine pour les financements, ainsi qu'à l'évaluation permanente, chronophage et bureaucratique, au profit d'une évaluation scientifique. Mettre fin à la précarité des doctorants et jeunes chercheurs par la titularisation des personnels effectuant des missions pérennes. Permettre aux universités publiques d'accéder gratuitement aux articles de leurs chercheurs sans enrichir les revues et bases de données privées. Créer une nouvelle section économie et société du Conseil national des universités pour assurer le pluralisme dans l'enseignement et la recherche économique et sociale. Remettre en cause la dualité entre grandes écoles et universités en les intégrant et en égalisant les moyens octroyés. 76. Éradiquer l'illettrisme et développer l'alphabétisation. Plus de 2 millions de personnes sont illettrées en France. Personne n'en parle. Pourtant, pour elles, travailler, se déplacer et accomplir tant d'autres actes de la vie quotidienne est une souffrance. C'est indigne d'un grand pays comme le nôtre. Nous proposons de réaliser les mesures suivantes. Éradiquer l'illettrisme pour les jeunes sortis du système scolaire et les adultes à l'horizon 2022. Développer les structures d'alphabétisation et les cours de langue française pour les personnes non francophones. 77. Démocratiser la culture et ses pratiques, soutenir ceux qui la font vivre. Festivals annulés, baisse du budget de la culture pour la première fois depuis des décennies, le bilan de François Hollande est affligeant. Retrouvons l'ambition culturelle. Ne réservons pas la culture à quelques lieux ou à quelques publics. Faisons-la revenir et entrer partout. Nous proposons de réaliser les mesures suivantes. Défendre l'exception et la diversité culturelle dans toutes les négociations internationales. Porter le budget consacré à l'art, à la culture et à la création à 1% du PIB chaque année pour pérenniser le régime des intermittents du spectacle sur la base de l'accord du 28 avril 2016 et l'étendre aux professions artistiques précaires. Soutenir la création, le spectacle vivant et l'appropriation par tous des œuvres et pratiques culturelles, et ce par le renouveau de l'éducation artistique à l'école et dans les conservatoires, de l'éducation populaire et de la culture en entreprise.
supprimer la Hadopi qui n'a pas fonctionné et mettre en place un nouveau cadre du partage numérique de la culture par l'instauration d'une cotisation universelle sur les abonnements Internet, finançant la création et ouvrant droit en contrepartie au téléchargement non marchand. La création d'un service public nouveau de l'Internet et d'une médiathèque publique en ligne, avec une plateforme publique d'offres légales en ligne de musique, films et contenus culturels. 78. Libérer le sport et les corps de l'argent. La politique sportive est aujourd'hui réduite à la course à l'accueil des grandes compétitions internationales. Paris s'est engagé pour accueillir les Jeux Olympiques de 2024. Mais pour faire quoi ? Dépenser à perte des milliards d'euros dans des infrastructures et offrir 15 jours de publicité aux multinationales sponsors ? Pendant ce temps, tant de clubs et d'associations sportives populaires luttent pour leur survie. Faisons le choix d'un sport libéré de l'argent, d'un sport pour tous, en réaffirmant la fonction émancipatrice de la pratique sportive. Nous proposons de réaliser les mesures suivantes. Réaffirmer le rôle des professeurs DPS dans la transmission d'une éducation physique obligatoire pour toutes et tous. Interdire la cotation en bourse des clubs sportifs, s'opposer au naming et à l'appropriation commerciale des équipements et compétitions. Interdire à tout sportif qui n'est pas fiscalement domicilié en France de participer à l'équipe nationale dans le cadre des dispositions d'imposition des Français à l'étranger. Refuser toute forme de défiscalisation et de réduction de cotisations sociales sur les revenus des sportifs professionnels. Garantir l'égalité entre le sport féminin et masculin, y compris en matière de diffusion à la télévision. Renforcer les liens de solidarité entre le sport pour tous et le sport de haut niveau, entre les secteurs amateurs et professionnels. Augmenter la taxation sur les retransmissions sportives à la télévision, taxe Buffet, pour financer le sport amateur. Démocratiser la gestion des fédérations sportives et assurer la souveraineté des licenciés sur leur fédération. 79. Lutter contre l'agression publicitaire et la marchandisation. La pub est partout. Chaque personne est exposée à des centaines, voire des milliers de messages publicitaires chaque jour. C'est un dressage social au service du productivisme. Entretenir et créer sans cesse des frustrations pour vendre toujours plus, quitte à fabriquer des besoins lorsqu'ils n'existent pas. Dégâts civiques, sociaux et écologiques garantis. L'être humain n'est pas uniquement du temps de cerveau disponible pour annonceurs. Nous proposons de réaliser les mesures suivantes. Interdire la publicité commerciale dans les institutions publiques, écoles, hôpitaux. Revenir sur les partenariats privés dans l'éducation nationale, Microsoft, Teach for France. Interdire la publicité dans les programmes de télévision destinés aux enfants et la mise en scène d'enfants dans les publicités. Faire reculer l'affichage publicitaire en commençant par les abords des villes et des bourgs aujourd'hui défigurés. Interdire les écrans publicitaires numériques dans les lieux publics. Ouvrir des espaces d'affichage pour l'expression citoyenne et culturelle.

Mélenchon veut mettre la dette au feu, au secours, disent-ils. Comme si c'était leur propre chair qu'on arrachait, on est dans du Shakespeare. Au secours! Mais c'est au secours si cette dette n'est pas annulée. D'où vient cette dette? La situation était tellement terrible au moment de la Covid que la Banque Centrale Européenne a décidé de racheter les titres de la dette qu'avaient des banques privées et de la mettre dans ses coffres en disant « Vous voyez, madame la banque privée, je vous achète un titre de l'État. Voici des sous, de l'argent frais. Vous allez pouvoir le placer. Vous allez pouvoir relancer les investissements. » Et c'est cet argent que nous proposons, ces titres de dette que nous proposons d'annuler ou de congeler. Alors, on nous dit, mais qui nous dit? Qui sont-ils? Madame Lagarde n'a pas les moyens de me faire oublier qu'elle était ministre de l'économie et des finances entre 2007 et 2011, c'est-à-dire au moment où le peuple français, ayant voté qu'il ne voulait pas de la Constitution européenne qui prévoyait cette banque centrale indépendante, Madame Lagarde, avec Monsieur Sarkozy, a fait adopter par le Congrès de Versailles, c'est-à-dire le Congrès du Parlement, le traité de Lisbonne. Le peuple français a voté non à 55%, et celle-là, elle a décidé que c'était oui. Eh bien, c'est notre honneur, à nous, 38 que nous étions, d'avoir voté contre ce viol de la conscience populaire et du vote. Et ces gens ont pris l'habitude de considérer, comme dit M. Macron, qu'il faut tenir compte des votes populaires. Non, monsieur, il faut s'y soumettre, pas en tenir compte. Les Français ont dit non, et non, c'est non. Alors, voyez quel genre de pays. On propose ça. D'abord, ils essayent de faire peur à tout le monde en disant « Mélenchon va vous voler votre compte épargne. » Coquerel fait les yeux doux à votre compte assurance vie et ainsi de suite en les prenant tous un par un. Non. Et alors, il y a le record de cuistrerie. Je termine ma présentation de la dette à confisquer en disant « Je vous dis ça pour créer un sujet pour que le journal Le Monde trouve enfin quelque chose à dire de plus contre moi cette semaine. » Il ne se passe rien, tout le monde était en vacances, et puis tout ça, c'est trop compliqué, vous comprenez. Et que vois-je? Tout d'un coup, c'est moi qui ai proposé, au nom de tous mes camarades, mais c'est moi, je m'appelle Jean-Luc Mélenchon, je suis assez facile à trouver. Hein? Bon, voilà. Eh bien, il était possible de venir me dire, « Ah, monsieur Mélenchon, mais qu'est-ce que vous nous apprenez? Vous voulez annuler la dette ?» Gna, gna, gna. Et j'aurais dit, oui, et voici comment, et voici pourquoi. Ils m'auraient fait leurs objections. Non, c'est pas ça qu'ils font. C'est pas moi qu'on vient voir. Ils sont allés voir, allez savoir pourquoi. Le banquier allemand, de vieilles habitudes sans doute, des connaissances de longue date. Ils sont allés demander au banquier allemand ce qu'il pensait de ce que moi j'avais proposé. Et c'est donc un grand journal quotidien qui propose à un grand chef allemand de donner son avis sur une proposition de la campagne présidentielle française. Eh bien, je dis à ce monsieur que les Français décident quoi qu'il en pense et que s'il venait à me chercher d'un peu trop près, je lui rappellerai quelques épisodes pour lui rafraîchir sa mémoire. Aucun Allemand n'a jamais dit en 1953 qu'il était contre l'annulation totale de la dette de l'Allemagne après la guerre, parce que c'est ce que nous leur avons consenti pour rétablir l'Allemagne sur ses pas. Alors la France a le droit de proposer qu'on annule la dette. Et j'ai encore autre chose à lui dire. Monsieur, quand vous avez décidé entre vous que l'Allemagne de l'Ouest annexerait l'Allemagne de l'Est, sous prétexte que vous parlez tous allemand, vous avez décidé de donner un marque de l'Ouest contre un marque de l'Est. Et pour payer cette folie, car le marque de l'Allemagne de l'Est ne valait pas un marque de l'Allemagne de l'Ouest, vous avez augmenté les taux d'intérêt d'une manière incroyable, jusqu'à 10%. Et nous autres Français, qui étions liés à vous dans le serpent monétaire européen, pour suivre
nous avons dû nous aussi augmenter, sans aucune raison, le taux d'intérêt que l'on donnait pour payer nos francs. Si bien que nous avons payé, paraît-il, plus de 100 milliards pour que vous puissiez échanger la monnaie bidon de l'Allemagne de l'Est contre de la monnaie de l'Allemagne de l'Ouest. Les comptes ne sont pas à jour entre Allemands et Français sur ces questions bancaires. J'invite le banquier central à ne pas se mêler de nos affaires. Parce que le moment venu, je lui parlerai comme je suis en train de le faire, si vous m'en donnez le mandat, c'est-à-dire si vous m'élisez. J'ai lu attentivement l'interview en question. Et qu'est-ce que je vois ? Nulle part dans l'interview qu'a fait le journal Le Monde, il n'est question de cette affaire. C'est dans les commentaires qu'ils disent que le banquier a sèchement taclé M. Mélenchon, qui ne mérite pas mieux que d'être taclé. Vous comprenez le mépris de classe de cette rédaction ? Et les accointances avec le monde de la banque dominante ? Parce que ça, c'est une réalité, c'est pas une accusation en l'air. Et comme ça suffisait pas, voilà que surgit la dite Dame Lagarde. Madame Lagarde, on vous la présente, c'est la première banquière centrale, mais ça ne suffit pas à en faire un modèle pour nous. Madame Lagarde a été la ministre de l'économie et des finances de Monsieur Sarkozy pendant 4 ans. Et pendant ces 4 ans, elle a brillé par sa sagacité, sa capacité à faire les sacrifices indispensables et à gérer les finances de l'État. Et le bilan de ce passage, 500 milliards de dettes. Et elle vient nous faire la leçon et nous dire comment on doit se comporter. Mais ce n'est pas tout. Après cela, à la faveur d'un changement de présidence du FMI qu'occupait alors M. DSK, qui s'est retrouvé en prison, elle est devenue présidente du FMI. C'est comme présidente du FMI qu'elle est venue organiser le pillage de la Grèce. Malheureuse Grèce, qui avait à l'époque un déficit égal à 110% du PIB de l'époque. Et pour ces 110%, ces gens se sont abattus comme des sauterelles sur la Grèce. Lui ont infligé 1001 tourments, lui ont fait vendre ceci et cela, diminuer le budget de l'éducation nationale, supprimer le budget de la cantine gratuite des enfants du peuple, et même vendu des villes pour payer ce que la banque allemande exigeait qu'ils payent, ayant oublié que les Grecs aussi avaient participé au vote qui avait annulé la dette allemande. Ce n'est pas la reconnaissance qui les étouffe, cela. Eh bien, mesdames, messieurs, aujourd'hui, la Grèce qui a subi ces années de martyr, 16 ans ininterrompus, la Grèce doit à une dette égale à plus de 130% de son PIB. Autrement dit, 16 ans de destruction, 16 ans de privation, 16 ans de baisse de la production de ce pays d'un quart de sa valeur, pour rien, sinon remplir les caisses de la nuée de parasites qui sont venus se jeter sur les Grecs. Voilà, mesdames, messieurs, si je vous le raconte, écoutez bien jusque là-bas au fond, c'est parce que le moment venu, s'ils décident tous autant qu'ils sont de s'en prendre à nous, alors nous n'aurons pour nous-mêmes que notre capacité de résistance et de solidarité nationale des travailleurs entre eux et du peuple français tout entier pour leur dire « Non, rentrez chez vous, il n'y a rien à prendre ici !» Madame Lagarde, après avoir pillé la Grèce et endetté la France, déclare que ce que je propose avec les insoumis, cette annulation partielle de la dette, elle dit, ce n'est pas parce que vous répétez quelque chose, car ces gens vous donnent toujours des leçons de maintien, qui n'a pas de sens. Ah, quelle élégance de ces gens qui sont dans la modération. Ce que je dis n'a pas de sens à ses yeux, n'a pas de sens légalement, techniquement ou financièrement, que cela devient quelque chose de valide. Et voyez-vous, moi, je suis moins borné qu'elle.
et je ne l'injurie pas. Je ne parle que de choses qui ont lieu ou qui ont eu lieu. Quand elle dit « ça n'a pas de sens légalement », j'oublie qu'elle ait dit que ce que je dis n'a pas de sens. Quoique, bon, j'ai fait quelques études. Et puis, vous savez, il y a beaucoup de militants parmi vous, hein. Quand on commence à militer, on n'y connaît strictement rien. Le capital, le travail, bon, les plus courageux prennent le capital de Karl Marx pour essayer de le lire, des fois ça leur tombe des mains. Bon, sinon on lit, on essaye de comprendre, au début on comprend rien, puis on apprend petit à petit, et on est content d'apprendre parce qu'on découvre des tas de choses. Moi, la première fois qu'un syndicaliste m'a expliqué ce qu'étaient les qualifications professionnelles et pourquoi la convention de la métallurgie, c'était plus précieux que ses propres yeux, eh ben, j'ai appris quelque chose, j'étais content. Et vous voyez, 40 ans après, je m'en rappelle. On apprend, j'ai appris, j'ai été ministre, j'ai été parlementaire. Qu'est-ce qui lui permet de penser que je ne sais pas de quoi je parle? J'ai fait campagne contre la Constitution en 2005, je sais de quoi je parle. Mais quand elle dit « ça n'a pas de sens légalement », je lui dis « madame, d'accord, regardons si ça n'a pas de sens légalement ». Autrement dit, si vous avez raison légalement, madame Lagarde, et ce sera une discussion de juriste, c'est-à-dire avec le texte à la main et avec des décisions de justice, me comprenez-vous? Alors, elle verrait une chose. Quand la Banque Centrale Indépendante a décidé de racheter les titres à des banques privées, le banquier central allemand a dit, après s'être évanoui et jeté beaucoup de larmes, « Ce n'est pas possible, quelle horreur! On n'a pas le droit de faire ça. La Banque Centrale n'a pas le droit de posséder des titres de banque des États. » Alors il a porté plainte au nom de l'Allemagne devant la Cour de justice européenne. Et il y a eu un délibéré, un procès. Et l'Allemand a été débouté, si bien que la seule décision de justice concernant cette question me donne raison. C'est ce qu'elle dit qui n'a pas de sens. Mais quand elle dit que ça n'en a pas techniquement ou financièrement, elle sort de son rôle. La Banque Centrale Indépendante, nous dit-elle, n'a pas d'ordre à recevoir, ni même de conseil. Pardon, madame, mais votre banquier central était assis avec tous les autres chefs d'État des premières puissances européennes en 2008, quand il s'agissait de sauver toutes les banques. Vous étiez bien dans la même pièce, en train de prendre des décisions ensemble. Vous n'étiez pas en train de dire « J'espère que Mélenchon ne nous a pas vus », parce que justement, Mélenchon vous a vus. Et il vous le rappelle depuis 2008, et nous sommes en 2016, et je n'oublierai jamais que vous êtes une bande de menteurs. Et quand vous nous dites que vous ne vous concertez pas, je n'ai qu'une chose à vous répondre, vos propres propos. Vous avez dit « On a violé toutes les règles, et vous savez pourquoi ?» Parce qu'on ne savait pas quoi faire d'autre. Eh bien aujourd'hui, dites-vous que vous ne savez pas quoi faire d'autre que de devoir annuler cette dette, parce que notre pays en a besoin pour respirer, mais pas seulement notre pays. Madame Lagarde, je vais vous apprendre quelque chose qui concerne premièrement votre propre banque. Premièrement, lisez ce que vous appelez les études de la banque. Et vous verrez qu'au mois d'août dernier, vous avez payé quelqu'un pour publier une étude au mois d'août dernier. Une étude sur quoi? L'annulation de la dette. Alors, vous payez des gens pour raconter des choses qui n'ont aucun sens juridiquement, ni techniquement, ni je ne sais quoi. Et cette personne, qu'est-ce qu'elle dit pour finir? Elle dit « Oh, tout ça, c'est une affaire politique. Si l'on décide que ce sont les peuples qui décident, ou bien si ce sont les marchés financiers. » Et la décision qui a été prise avec le traité de Lisbonne, c'est que c'était les marchés financiers. Au moins, ce type, il parle clairement, il n'est pas d'accord avec nous. Mais il dit, c'est vrai, ça donnerait de la marge de manœuvre, ça baisserait le taux d'endettement des États, de tous les États. Et c'est là, ce monsieur, il s'appelle Guido Volkswijk, j'espère que je n'escorche pas son nom. Il dit que cela réduirait mécaniquement le ratio d'endettement des États, supprimerait le paiement des intérêts correspondants, dégagerait de nouvelles marges budgétaires et permettrait de financer la reconstruction sociale et écologique. Mais qui est ce bolchevik? Il doit être membre secret des Insoumis. Bon, c'est des gars, ils réfléchissent. On leur dit, alors monsieur, vous avez plein de diplômes, qu'est-ce que vous en pensez? Vous écrivez, ben ça améliorerait si ça. Puis après, il donne son avis, il dit, mais moi je suis pas d'accord. Mais il a le droit. Mais au moins, elle respecte les gens. Il ne nous fait pas passer pour... Mais elle, pourquoi elle paye pour publier ça le même mois où elle dit que ce que je raconte n'a aucun sens?
Bien sûr que ça a un sens. La preuve, vous avez payé quelqu'un pour vous expliquer lequel sens ça a. Et j'ai une deuxième chose à lui dire. Vous faites les malins parce que vous nous regardez, nous, les Français. Et vous vous dites, le beau fruit mûr que voici, cette France pleine d'argent, dont la dette représente à peine 17% du capital qu'elle stocke. Cette France dont la dette étalée sur 8 ans représente à peine 12% de sa production. Nous allons la presser comme une orange ou bien comme un citron. Et nous allons en faire couler un jus délicieux, d'euros de plus en plus nombreux, comme dans un flux, pour avoir un beau verre que nous boirons d'un coup. À votre santé, messieurs, dames. Mais tous ceux à qui vous voulez faire ce traitement, j'ai une chose à vous dire. Premièrement, nous les Français, nous allons résister. Vous prenez un risque avec nous. Je ne dirai pas lequel, mais vous en prenez un. Nous sommes très instruits. Nous savons quoi faire. Le pays qui a inventé la dissuasion nucléaire est capable d'inventer la dissuasion financière. Tenez-vous le pour dit. Premièrement. Deuxièmement. Toute l'Europe est à 4% de taux d'intérêt. Alors vous vous dites, les Français vont craquer. Ben c'est ce qu'on va voir, ils craqueront pas. Mais il y a d'autres pays qui pourraient bien craquer. Ah ah ah. Qui n'a pas de sens financier, techniquement, etc. Vous savez quoi, Madame Lagarde? Il y a un mécanisme qui a été voté en 2012. Je le sais parce que j'ai protesté contre. Et tout le monde s'en foutait. Parce qu'en 2012, en janvier 2012, quand ça a été voté, c'était les élections présidentielles. Et savez-vous de quoi on discutait en France? Enfin, enfin, d'un sujet important. Non, pas le voile. Pire. Impossible. C'était le service public qui nous avait régalé par cette question. C'était la viande halal. Alors j'avais dit, écoutez, il y a pire que le sujet de la viande halal. Il y a les frites qui sont trop molles à la cantine. Voilà à quoi nous avons déjà été abaissés pendant que des questions sérieuses se discutaient. Moi, j'ai voté contre. Et je ne suis pas le seul. Mais, braves gens, qu'est-ce que le mécanisme européen de stabilité financière? Ça veut dire que s'il y en a un qui ne paye pas, tous les autres payent. Vous entendez? Tous les autres payent. Tout le reste de l'Europe paye les dettes qui ont été prises par un des États de l'Union. Si bien que si Alexis Tsipras, le dirigeant à l'époque de la Grèce, avait fait ce qu'on lui avait dit, on lui avait dit « t'as qu'à pleurer très fort » et tu leur dis « ah, comme j'aimerais payer ». Comme ça me fend le cœur de ne pas pouvoir payer, mais je peux pas. Et on lui avait dit, alors tu sors avec ton mouchoir à la main et tu t'en vas. Tu vas voir s'ils vont pas te courir derrière pour te dire, alors monsieur Tsipras, séchez vos larmes, rasseyez-vous, discutons entre gens raisonnables. Pourquoi? Parce que si Tsipras avait arrêté de payer, si les Grecs avaient arrêté de payer, alors les Allemands auraient dû payer 65 milliards d'euros à sa place. Et nous les Français, 45 milliards d'euros. Par conséquent, quand nous, les insoumis, nous disons que cette partie de la dette doit être annulée, qu'on doit donner de la marge de manœuvre, de la respiration à tous les peuples, c'est toute l'Europe financière peut-être que nous sommes en train de sauver. Parce que quand un s'écroulera, tous les autres devront payer. Et cette fois-ci, ça ne sera pas le moment de venir dire « Ah, c'est la faute à Mélenchon !» Parce que ça sera la leur. Voilà où nous en sommes. Je ne veux pas vous épargner le portrait d'un autre personnage. C'est monsieur Moulin, gouverneur de la Banque centrale en France. La Banque de France. Ce monsieur, on est aussi allé lui demander à la radio ce qu'il pensait de l'annulation de la dette. Et avec la délicatesse des gens qui ne brutalisent pas le débat, s'agissant d'un candidat à l'élection présidentielle, dont je me permets de rappeler, c'est un peu immodeste puisqu'il s'agit de moi, mais enfin, mon point de vue pourrait être écouté. N'ai-je pas représenté à deux reprises plus de 7 millions de personnes? Ce sont vos compatriotes, monsieur Moulin. Ce sont vos compatriotes, ils ont droit au respect de leur choix. Qu'a dit cet homme? Il est banquier central. Bon là, vous prenez un cours, mais tant pis pour vous. Comment il est devenu banquier central, celui-là?
parce que le précédent banquier central, gouverneur de la Banque de France, voyant arriver la fin du quinquennat de M. Macron, s'est dit, si moi je reste en poste, c'est le suivant qui va nommer mon successeur. Vous imaginez Jean-Luc Mélenchon en train de désigner le nouveau gouverneur de la Banque de France? Catastrophe! D'avance, il en faisait des cauchemars. Et j'ai quelques idées sur qui nommer là, de gens tout à fait compétents et insoumis le reste du temps. Mais comment insoumis, monsieur le banquier central est neutre? Neutre? Vous plaisantez? Le type qui a été envoyé là, il était le secrétaire général de l'Élysée de monsieur Macron. Il a été le secrétaire au Trésor à Bercy. Il a été le directeur de cabinet du Premier ministre et le directeur de cabinet de monsieur Bruno Le Maire. Ce monsieur a pour principale compétence dans cette situation son amitié politique. Voilà la vérité. Et comme dans la Constitution, il est prévu que quand le président de la République nomme un banquier central, alors on réunit les députés et les sénateurs. Et ils ont un droit de veto. Mais il y a une condition. Pour que le droit de veto s'applique, il faut qu'il y ait 60% de gens qui votent contre. 60%. Pas 50, 60. D'accord ? Majorité qualifiée, 60. Il est passé à l'Assemblée. Patatras, minoritaire, droit de veto. 60% de gens qui ne veulent pas le voir là. Il s'en va au Sénat. Au Sénat, il n'arrive pas à faire 50%. Mais ça ne fait pas 60% contre lui. Le voilà nommé. Voilà quelqu'un qui est nommé par la grâce du prince contre les votes majoritaires des deux assemblées et qui vient nous donner des leçons sur ce qu'est la bonne compréhension. Non, monsieur, vous n'avez à votre avantage qu'un seul argument. Le fait que nous ne soyons pas au courant. Pas de bol, on est au courant. On le répète, on le dit. Et ça ne nous soulève aucune marque de respect particulier. Quand vous dites « vous aussi », parce que vous apprenez à répéter les mêmes éléments de langage, que c'est illégal, je vous dis comme tout à l'heure, c'est vous qui êtes un ignorant, parce que cette affaire a déjà été tranchée par la Cour de justice européenne. Et le statut de la Banque centrale ne dit d'aucune manière ce que la banque a le droit de faire des titres qu'elle a. C'est pas écrit, elle n'a pas le droit de les jeter au feu. C'est pas écrit, elle n'a pas le droit de faire des avions en papier qu'elle jette par la fenêtre. C'est pas écrit, elle n'a pas le droit de faire des boulettes pour pouvoir les jeter dans la manette pour voir s'il est toujours bon au basket. Voilà, mesdames, messieurs, elle fait ce qu'elle veut. C'est pourquoi qu'on a proposé ça. Et eux, qu'est-ce qu'ils disent ? La même chose. Ça peut, il dit, c'est illégal, inutile et dangereux. Passe pour illégal, mais inutile et dangereux, dis mal dessous, comme dit l'allemand. Tu la fermes. Parce que c'est une opposition politique de dire que c'est inutile et dangereux. C'est une évaluation politique. Le banquier central n'a pas à dire quelle est la bonne ou la mauvaise politique aux représentants du peuple ni à ceux qui sont candidats pour les représenter. Ici, c'est la République. C'est pas la monarchie présidentielle, les ducs et les princes.

L'ordre du jour de Éric Vuillard. Une tentative désespérée, mais on n'est encore que le 16 février 1938. Quelques heures avant l'expiration de l'ultimatum, Miklas, reclus dans son palais présidentiel, cède à son tour. On amnistie les assassins de Dollfuss. Seth Inquart est nommé ministre de l'Intérieur et les SA, section d'assaut, défilent dans les rues de Linz avec de grands drapeaux. Sur le papier, l'Autriche est morte. Elle est tombée sous tutelle allemande. Mais, comme on le voit, rien ici n'a la densité du cauchemar, ni la splendeur de l'effroi. Seulement l'aspect poisseux des combinaisons et de l'imposture. Pas de hauteur violente, ni de paroles terribles et inhumaines. Rien d'autre que la menace brutale, la propagande répétitive et vulgaire. Pourtant, quelques jours plus tard, voici que brusquement Schuschnigg s'énerve. Cet accord forcé lui est resté en travers de la gorge. Dans un ultime sursaut, il déclare au Parlement que l'Autriche demeurera indépendante et que les concessions n'iront pas plus loin. Ça s'envenime. Des membres du parti nazi descendent dans la rue où ils sèment la terreur. La police n'intervient pas, puisque Seth Inquart, le nazi, est déjà ministre de l'Intérieur. Schuschnigg n'est rien. Il ne porte rien, il n'est l'ami de rien, il n'est l'espoir de rien. Il a même tous les défauts, Schuschnigg, l'arrogance de l'aristocratie et des conceptions politiques absolument rétrogrades, qui s'est mis à la tête 8 ans auparavant d'un groupe de jeunesse catholique paramilitaire, qui a dansé sur le cadavre de la liberté, ne peut pas espérer qu'elle vole soudain à son secours. Ce n'est qu'un joueur de cartes, Schuschnigg, un piètre calculateur. Il a même semblé croire à la sincérité de son voisin allemand, à la loyauté des accords qu'on venait pourtant de lui extorquer. Il s'effarouche un peu tard. Il invoque les déesses qu'il a bafouées. Il revendique les engagements ridicules pour une indépendance déjà morte. Il n'a pas voulu voir la vérité en face. Mais à présent, la voici qui vient à lui. Tout près. Horrible. Inévitable. Et elle lui crache au visage le secret douloureux de ses compromis. Alors, dans un dernier geste de noyé, il va chercher l'appui des syndicats et du Parti social-démocrate, pourtant interdit depuis 4 ans. Face au péril socialiste, accepte cependant de le soutenir. Schuschnigg lance aussitôt une proposition de plébiscite sur l'indépendance du pays. Hitler est fou de rage. Le vendredi 11 mars, à 5h du matin, son valet de chambre réveille Schuschnigg pour la plus longue journée de son existence. Il pose ses pieds par terre, le parquet est froid. Il enfile ses mules. On lui annonce le vaste mouvement des troupes allemandes. La frontière de Salzbourg est fermée et les transports ferroviaires entre l'Allemagne et l'Autriche sont interrompus. Une couleuvre glisse dans les ténèbres. La fatigue de vivre est insupportable. Il se sent soudain très vieux, horriblement vieux. Mais il aura tout le temps de penser à tout ça. Il fera 7 ans de prison sous le Troisième Reich. Et il aura 7 ans pour se demander s'il a bien fait de mettre sur pied, naguère, son petit groupe catholique paramilitaire. 7 ans pour savoir ce qui était vraiment catholique et ce qui ne l'est pas. Afin de départager la lumière et les cendres, même avec quelques privilèges, l'enfermement est une épreuve terrible. Aussi, une fois libéré par les alliés,
il mènera enfin une vie paisible. Eh oui, il mènera enfin une vie paisible. Et comme si deux vies étaient possibles pour chacun d'entre nous, comme si le jeu de la mort pouvait détruire nos songes, comme si dans l'ombre de ces 7 années, il avait demandé à Dieu, deux points ouvrant les guillemets, « Qui suis-je » Fermons les guillemets. Et que Dieu lui avait répondu, réouvrant les guillemets, « Quelqu'un d'autre ?» Fermons les guillemets. L'ancien chancelier ira s'établir aux États-Unis et deviendra un Américain modèle, un catholique modèle. Un professeur d'université modèle à l'université catholique de Saint-Louis.

0: d'avoir une possibilité d'abaisser le coût du travail. Donc nous, nous assumons de maintenir cette politique d'exonération de charges, ce qui n'était d'ailleurs pas le cas du gouvernement Le Corbusier, qui était le seul à vous proposer l'augmentation du travail.
1: Ils augmentent toutes les dépenses, ils baissent tous les impôts et ils ne disent pas comment ils financent leur programme. Personne ne croit aux propositions du
0: gouvernement. Allez, deuxième sujet de la soirée, si vous le
2: permettez. Maxence, LFI, si LFI arrive au pouvoir, pour Maxence, on lui baisse ses charges.
3: Alors,
2: ou pas. Encore une fois, Maxence, c'est pas un patron du CAC 40.
3: Bon, j'ai écouté attentivement Monsieur Maxence et j'espère que je ne serai pas interrompue par mes collègues pendant que je lui réponds à lui. D'abord, je veux lui dire, et j'ai conscience que 10 ans de Macronie, depuis 10 ans, il est de plus en plus en difficulté puisqu'il y a la défaillance de 55 000 entreprises et c'est un malheureux, un très triste record en France. Et je veux lui dire aussi, j'ai conscience que, en fait, en tant que petite entreprise, il est très défavorisé. Par exemple, les aides publiques sont essentiellement ciblées vers les grandes entreprises. Le crédit impôt recherche, par exemple, c'est essentiellement les grandes entreprises qui touchent le crédit impôt recherche, alors même qu'on sait, vous savez quoi, en 10 ans, ce sont les petites entreprises qui ont essentiellement créé de l'emploi. Les grandes entreprises ont plutôt eu tendance à en détruire. Donc c'est pas juste. Et de la même façon pour la fiscalité, vous savez que le taux d'imposition moyen des petites entreprises, il est d'à peu près 25% quand il est inférieur à 20% pour les grandes entreprises.
4: Ça, c'est le diagnostic.
3: Du fait du
4: les aides aux entreprises,
3: du fait des allègements de charges,
4: oui, mais écoutez, qu'on a appelé politique de l'offre, de ce décennat, stop ou encore.
3: Alors d'abord, vous comprendrez bien que c'est important ce constat, parce qu'ensuite on va pouvoir en dégager des solutions. D'abord, moi je veux dire, je suis d'accord d'ailleurs avec Philippe, d'abord, on a un problème sur les dépenses contraintes, là encore, pour les petites entreprises. Le coût de l'énergie, ça ne va pas, ça a encore augmenté. Il faut un tarif réglementaire pour toutes les entreprises, premièrement. Deuxièmement, il faut combattre la concurrence déloyale. Par exemple, la commande publique, c'est nos contribuables qui payent. Comment se fait-il, par exemple, que les polos des gendarmes, d'accord, eh ben aujourd'hui, ils vont être fabriqués par une usine au Bangladesh, par éminence, plutôt que de favoriser sa petite entreprise de textile dans le Gard, parce qu'il n'y a pas, on ne priorise pas la production locale dans la commande publique. Ça, c'est un choix politique. Ça aurait pu être fait depuis des années, ça ne l'a pas été. Et troisièmement, je préférerais finir, je ne vous ai pas coupé. Troisièmement, dans les dépenses faramiseuses et la complexification pour les petites entreprises. La facturation électronique, c'est aujourd'hui là qu'elle est imposée. Facturation électronique, il y a près de 150 plateformes privées et on va imposer aux entreprises de nouvelles charges liées à la facturation électronique plutôt que d'assurer, comme ça avait été promis par l'État, plutôt que d'assurer un service public gratuit. Ouais.
4: Donc oui, vous taillez dans les charges
3: électroniques
4: sur les entreprises
3: et gratuites. Plutôt que l'usine à gaz que la Macronie Prouvé, a imposée aux
4: les insoumis arrêtent complètement les aides aux entreprises.
3: Oui ou non? Pas du tout. Nous voulons un nouveau pacte productif. Nous voulons que les aides aux entreprises, elles soient conditionnées. Elles peuvent pas être sans contrepartie. Notamment, nous ferons en sorte que les petites entreprises qui créent de l'emploi, qui font de l'investissement et qui sont dans la transition écologique, eh bien, elles aient ces aides aux entreprises.
1: Je pense que Maxence, qu'il y a entre les lignes, il a compris que si Mélenchon arrivait au pouvoir, il pouvait fermer boutique, aller créer des emplois ailleurs.
3: Vous n'allez pas améliorer
1: ni le pouvoir d'achat, ni la vie des entreprises en adoptant la politique
2: Maxence ne vous répondra pas, on va aller voir un nouveau profil, parce qu'on essaie d'avoir comme ça une radiographie de l'ensemble de la population française et de nos téléspectateurs qui nous écoutent. Vous l'avez dit, c'est la rentrée, vous avez parlé tout à l'heure de la dépense publique, des fonctionnaires, et bien justement on va aller voir un fonctionnaire, un prof en ce jour de rentrée, on va aller voir Antoine Carrier. Il y a plus de 6 millions de fonctionnaires en France, dont les professeurs. Les profs ont été en partie revalorisés, Myriam, leur salaire, mais le point d'indice des fonctionnaires, on le sait, est gelé depuis 2023. Écoutez cette question pour vous d'Antoine Carrier et on ouvre le débat après.
5: Bonjour, je m'appelle Antoine Carrier, on me connaît plutôt sous le nom d'Arieka. J'ai 40 ans, je suis prof de maths en banlieue bordelaise et je touche 3292 euros brut par mois, soit 2429 euros net. Alors, j'ai deux petites questions à poser. Depuis plusieurs décennies, le pouvoir d'achat et la rémunération des enseignants ont fortement baissé. Au-delà de la question salariale, est-ce que vous mesurez les conséquences de cette dévalorisation sur le statut social des enseignants et donc sur le respect que leur accordent les parents?

0: Les profs dignement valorisés, rémunérés dans ce pays. Mais de Calan, votre champion Édouard Philippe y est allé très fort puisqu'il dit qu'il va augmenter de 20% tous les enseignants en 5 ans. Comment qui paye?
1: Et là, on entendait 2429 euros.
2: Je vais vous faire une réponse directement issue du terrain du Finistère et puis ensuite dire un mot du programme d'Édouard Philippe. Moi, les fonctionnaires du département, j'en ai 4000 et on réussit à les augmenter parce qu'on fait des économies. Et quand on gère bien les finances publiques, que ce soit au plan national ou au plan local, on a des sous pour augmenter les salaires. Et moi, je trouve que les fonctionnaires sont pas assez payés dans ce pays. Mais en revanche, leur promettre des augmentations... Attendez, mais promettre des augmentations qui sont pas financées par des économies en conséquence, donc je peux vous dire ce que j'ai fait dans mon département, eh bien, évidemment, ça ne vaut absolument rien. Alors maintenant, un mot sur le salaire des enseignants. Il a raison. Il a raison de dire à la fois que les enseignants sont moins payés en France, à peu près 20% en moyenne, que dans la moyenne des pays occidentaux. Et il a raison de dire que les enseignants sont pas assez payés pour rendre le métier attractif et pour restaurer pas seulement l'autorité, mais la dignité des enseignants. Édouard Philippe, pour la rentrée scolaire, il a rappelé que les enfants, c'était à peu près ce qu'on avait de plus précieux dans la vie et qu'il fallait peut-être qu'on prête un peu plus d'attention à celles et ceux à qui on les confie. Donc il a fait cette proposition qui a surpris 20% de hausse en expliquant là encore
0: ça c'est sa marque 67 ans.
2: Non mais c'est sa marque de fabrique, il explique comment on finance et c'est la différence hein, en particulier avec les deux extrêmes. Il explique comment on finance et pour le dire en une seconde, il va y avoir une baisse très forte du nombre d'élèves en France. Hein, un peu plus de 10% de baisse du nombre d'élèves. Donc la question c'est de savoir à quoi est-ce qu'on consacre les économies qui pourront être faites. Est-ce qu'on privilégie les salaires ou est-ce qu'on privilégie d'autres utilisations? Lui, il dit, je mettrai le paquet sur le salaire des profs pour restaurer leur autorité et leur dignité.
1: Aurélie Trouvé, sur les profs et les fonctionnaires d'une manière plus générale.
0: Alors, d'abord, en 10 ans de pouvoir de Monsieur Macron, avec plusieurs années de Premier ministre Édouard Philippe et Gabriel Attal d'ailleurs, eh bien, on a une dévalorisation, une baisse énorme du salaire des profs. Je suis bien placée pour le savoir, parce qu'il se trouve qu'avant d'être députée, j'étais prof. Et donc, je sais de combien j'ai perdu de salaire, comme tous les profs. Aujourd'hui, il faut savoir qu'un prof, en début de carrière, il est à juste au-dessus du SMIC, alors qu'en dans les années 80, on était à plus de 2 fois le SMIC. C'est pour vous dire la dégradation. En fait, les profs, on a perdu. Je dis « on » parce que je l'ai été jusqu'en 2022. On a perdu à peu près 20% de pouvoir d'achat en 20 ans, et sous Monsieur Macron et donc Édouard Philippe et Gabriel Attal, ça a été particulièrement net.
1: Donc, on fait comment pour les augmenter?
0: Alors, on fait comment? Nous nous engageons, nous, à augmenter directement la première année où nous gouvernerons de 20% le salaire des profs. Deuxièmement, et je le dis, c'est important, il faut à nouveau des moyens dans les écoles. Ça a été dit, en fait, il dit, on peut même plus payer des sorties. Mes enfants sont en école depuis en Seine-Saint-Denis. Je peux vous dire que parfois, il y a des collectes pour des tickets de métro pour pouvoir aller faire des sorties scolaires. Voilà où on en est au bout de 10 ans de Monsieur Macron. Donc, c'est catastrophique. Donc, oui, il faut augmenter de 20% les salaires des profs. Il faut recruter des profs. Il faut recruter des AESH. Je pense à tous ceux qui encadrent les enfants en situation de handicap. Il y a des dizaines de milliers d'enfants en situation de handicap qui n'ont pas de solution et les parents non plus. En cette rentrée.
3: Et moins de profs, ça vous l'assumez, parce que Maël de Galant, entre les lignes, il nous dit très clairement, il y a moins d'élèves, donc d'écoliers, donc moins de profs.
0: Alors, vous savez combien

Que s'est-il passé le 28 septembre? Eh bien, par exemple, en l'an 70, à Rome, Israël, après 5 mois d'un terrible siège, Jérusalem est prise par les légions de Titus. Hein? Jérusalem, Israël, Titus, Rome. La ville et le temple sont incendiés, les remparts sont détruits. On compte des dizaines de milliers de morts. La révolte juive commencée 4 ans plus tôt est sur le point de s'éteindre. On était en 70 après Jésus-Christ, pas en 2026. Hein? Toute ressemblance entre une période historique et une autre, non. 1864, Grande-Bretagne. À Saint Martin's Hall, à Londres, fondation de l'Association internationale des travailleurs, appelée dans la suite Première internationale. C'est le peuple qui revient enfin sur la scène, tandis que la division du travail tend à faire de chaque ouvrier un rouage dans les mains des hauts barons de l'industrie. Sauvons-nous par la solidarité. Point d'exclamation, ferme les guillemets. L'action de la Première internationale s'orientera dans 3 directions. La circulation de l'information entre les sections des différents pays, les déclarations par rapport à des problèmes précis, par exemple l'appui à la Commune de Paris en 1871. Troisièmement, le soutien à des différentes actions des travailleurs, notamment un soutien financier international et une action pour empêcher le patronat de faire venir des jaunes, entre guillemets, de l'étranger. 1896, Madagascar. Gallieni, général des troupes coloniales françaises, prend les pouvoirs civils et militaires. Il y a encore 300 000 esclaves dans l'île. L'esclavage est remplacé par l'impôt de capitation qui oblige le monde populaire à se vendre aux colons. Le travail forcé servira à compléter la main d'œuvre. Oui. 1938, Sénégal. L'armée intervient dans la grève des cheminots de Thiès. Les grévistes se défendent. Il y a 6 morts et 30 blessés. 1939, Pologne. 5e partage de la Pologne. Oh. Une part pour l'Allemagne de Hitler. Une part pour l'URSS de Staline. Une rencontre des ministres des Affaires étrangères de l'Allemagne et de l'URSS à Moscou établit le principe d'une collaboration étroite entre la Gestapo et le NKVD, c'est-à-dire police politique soviétique. C'était une collaboration provisoire dans l'état d'esprit des deux signataires. Hein ? Ça servait qu'à préparer l'étape suivante, qui était la destruction totale de l'adversaire. 1941, Allemagne-URSS. Massacre massif des Juifs à Kiev, occupé par l'armée allemande. 34 000 victimes. 1941-2026. Oui, bon, c'est pas pareil. Hein. 1981, Colombie. Le syndicaliste José German Toro Zuluaga, membre de la Fédération colombienne des enseignants, est enlevé par des militaires. Il est retenu prisonnier pendant 10 jours et torturé. On l'oblige à signer un papier où il déclare avoir été bien traité. International. La Première internationale, le 28 septembre 1864. Les ouvriers réunis à Saint Martin's Hall à Londres fondent l'Association internationale des travailleurs, qui sera appelée dans la suite Première internationale. La classe ouvrière commence à s'organiser au-delà des frontières. L'association regroupe des membres individuels, des formations syndicales, des associations parasyndicales, des coopératives et des mutuelles. Sa tâche n'est pas facile face au front du capitalisme et des nationalismes et aux prises avec les courants divers qui traversent le mouvement ouvrier. Elle préconise le corporatisme, puis elle recommande la grève générale pour empêcher la guerre.
Elle organise la solidarité lors de grèves. Elle soutient la Commune de Paris. Tolin, ouvrier ciseleur, et Varlin, tué lors de la semaine sanglante, en sont des figures représentatives. Après 1870, Marx prendra une place de plus en plus importante dans l'association. L'anarchiste Bakounine en est exclu. Vers 1875, Marx et Engels jugent que l'AIT a réalisé son but, une prise de conscience internationale de la classe ouvrière d'Europe, et qu'il faut à l'avenir développer l'action dans les pays et préparer une nouvelle coordination centrale de cette action. La première internationale a vécu. Elle se dissout elle-même au congrès de Philadelphie, le 15 juillet 1875. La deuxième internationale. 13 ans après la dissolution de l'AIT, une seconde internationale commence à prendre forme à partir du congrès de Paris, voire le 14-7 1889. Elle est fondée officiellement lors du congrès de Bruxelles du 18 au 23 août 1891. Ses origines sont liées à l'internationalisation du 1er mai comme journée d'action revendicative des travailleurs. Journée d'action revendicative des travailleurs. Nous y trouvons avant tout des responsables de partis comme Jaurès, Jean Jaurès, Gued, Vaillant pour la France, Rosa Luxembourg pour l'Allemagne, Turati pour l'Italie. Engels essaie d'en faire un outil d'action marxiste. L'opposition entre la tendance réformiste et la tendance révolutionnaire, tantôt vive, tantôt atténuée par des compromis flous, empêche la deuxième internationale de prendre une position tranchée face au nationalisme qui se renforce à la veille de la Première Guerre mondiale. Bien que l'organisation comporte 4 millions d'adhérents, elle ne réussira pas à empêcher le conflit. Bien au contraire, la guerre commencée en août 1914 mettra fin à ses activités. La troisième internationale, l'internationale communiste. Déjà pendant la Première Guerre mondiale, des initiatives personnelles ont réuni des groupes internationalistes opposés à la guerre en Suisse, à Zimmerwald, en septembre 1915 et à Kintal, en avril 1916 et en août 1917. C'est le 2 mars 1919 que 36 délégués, incités par les bolcheviks, participent à une conférence à Moscou et se constituent en Troisième Internationale. On l'appellera Internationale communiste, en russe Comintern. En 1921, elle sera complétée par l'Internationale syndicale rouge. L'Internationale communiste fixe les 21 conditions pour l'admission des partis. Une telle exigence provoque des scissions dans les partis socialistes, voir le congrès de Tours le 25-12 1920 et la naissance des partis communistes. Avec Lénine, la Troisième Internationale se veut partie de la Révolution socialiste pour la constitution d'une République socialiste et soviétique universelle. L'influence du Comintern est considérable. 57 partis communistes rassemblant 500 millions d'adhérents en font partie. 57 partis communistes rassemblant 500 millions d'adhérents en font partie. Mais la guerre vient aussi à bout de la Troisième Internationale. Elle se dissout elle-même le 15 mars 1943, alors que l'Union soviétique et les puissances alliées sont unies dans la lutte contre Hitler. La Quatrième Internationale. La Quatrième Internationale naît en septembre 1938 avec Trotsky dans la ligne d'un courant d'opposition au communisme bolchevique. Elle accuse l'URSS d'avoir créé un état ouvrier dégénéré. Elle réunit une trentaine de délégués d'une dizaine de pays représentant une base assez faible. Trotsky est assassiné en 1940. Les statuts ne sont adoptés qu'en 1948.
Malgré de nombreuses divergences, elles continuent à exister aujourd'hui et correspondent dans certains pays à un mouvement révolutionnaire indépendant du communisme. L'Internationale socialiste. La création du Comintern en 1919 provoque la division des socialistes et des communistes. La réunification de différentes tendances socialistes se réalise au congrès de Hambourg en 1923. Après la Seconde Guerre mondiale, les socialistes créent un comité de la Conférence socialiste internationale. L'Internationale socialiste est reconstituée en 1951 au congrès de Francfort. À Caen, le jour où une organisation internationale de travailleurs ne sera pas balayée par un conflit mondial, mais réussira à l'empêcher. Point d'interrogation.

0: pensée forcément pour les quatre collègues qui sont tombés en Savoie, ici en Gironde et dans les Bouches-du-Rhône. Oui, c'est une saison, on ne parle même plus de saison. On a des feux qui commencent déjà presque au printemps, qui partent très très fort au mois de juillet et en août. Mais c'est la suite logique de plusieurs, déjà des pluies au printemps, qui ont fait pousser la végétation, des épisodes de canicule à répétition qui ont séché toute cette végétation. Ouais. Et on a des bombes à retardement, si j'ose dire, pour éclore des feux.
1: Mais on est d'accord, même pour vous, c'était un été hors norme. Enfin, vous aviez jamais vécu ça.
0: On a fait des feux sur l'ensemble du territoire. Depuis le sud, au nord, en Bretagne, on a fait des feux en Seine-et-Marne.
1: Ouais.
0: Et voir des canadaires venir écoper dans la Seine pour attaquer les feux en Seine-et-Marne, oui, on est dans des situations historiques que n'a jamais connu la France. Et c'est ça le dérèglement climatique.
1: Et quelle a été la part des sapeurs-pompiers volontaires dans les interventions qu'il y a eu partout en France sur les feux cet été, et particulièrement ici? Ils ont été indispensables, ces sapeurs-pompiers volontaires.
0: Mais c'est la chance qu'a l'Organisation de la Sécurité Civile en France d'avoir des sapeurs-pompiers professionnels dans les zones à forte densité et d'avoir jusque dans nos plus petits villages,
1: ouais, parce que
0: des sapeurs-pompiers volontaires.
1: On est juste à côté de l'âge Cap-Ferré, ils ont été ultra mobilisés. Hein.
0: Oui, c'est ce citoyen qui est parfois le boulanger, le boucher du village.
1: Ouais.
0: Donc ils vont donner du temps pour protéger leur village, aller sauver la population. En France, on a à peu près 200 000 volontaires, on a 44 000 sapeurs-pompiers professionnels. C'est cette force de deux statuts qui nous permettent d'assurer le secours au quotidien.
1: Et ce qui nous a frappé, nous, dans notre reportage, c'est que, et on vient de le voir, là, vous, les sapeurs-pompiers volontaires, vous êtes un peu appelés pour tout et n'importe quoi, pour un chat dans un arbre, pour une vieille dame qui a fait une chute dans un EHPAD et qui n'a pas été prise en charge par des ambulanciers. Ça nous frappe, ça.
0: Mais pourquoi? Parce qu'aujourd'hui, cette organisation fait de nous le seul service public de proximité.
1: Ouais.
0: Donc on ne sait plus qui appeler, on appelle les sapeurs-pompiers. Nous avons été, on nous a appelé les soldats du feu, les soldats de la vie, les soldats du climat. Je dirais aujourd'hui, on est un peu le pompier de service. Et ça, ça ne peut pas continuer.
1: Ah.
0: Définissons ce que doit être la mission des sapeurs-pompiers aujourd'hui.
1: On ne vous appelle plus pour tout et n'importe quoi, c'est ce que vous êtes en train de dire.
0: Par exemple, quand ici, cet été, quand on a les feux dans la forêt de Gironde,
1: oui,
0: on continue à faire le secours classique, on continue à aller passer la serpillière sur une fuite d'eau d'une machine à laver. Ouais. Ça, ça peut plus durer.
1: Ben, c'est ça.
0: On a besoin de retravailler ce qu'on appelle, nous, le champ missionnel et séparer l'urgent du non-urgent.
1: Et je parlais des Français qui, parfois, peuvent s'en rendre compte, abuser du 112 ou du 18 et appeler les pompiers pour des choses qui n'en valent pas la peine. Vous, vous êtes basé en Haute-Savoie, juste à côté de la Suisse. En Suisse, ça marche pas comme ça, hein.
0: La Suisse, c'est différent. Le secours est payant. Si vous faites venir une ambulance dans le canton de Genève, alors pour de la détresse d'urgence, je dirais que c'est moins grave, mais pour une entorse, par exemple, l'ambulance vous sera facturée 1000 francs suisses. C'est à peu près l'équivalent de l'euro aujourd'hui. C'est un effet, si j'ose dire, magique.
1: Ça fait réfléchir.
0: Puisque du coup, la victime va facilement prendre son ticket de tram à 3 francs et aller tout seul à l'hôpital. Chez les sapeurs-pompiers, on vous dira, parfois on fait beaucoup trop de taxis rouges. Quand je dis ça, c'est pas remettre en cause la gratuité des secours en France. C'est pas ça, c'est d'apprendre à bien différencier la mission d'urgence,
1: oui,
0: de ce qui est le moins urgent. Et peut-être que la fameuse entorse, elle aura pas l'ambulance dans les 15 minutes qui arrivera, mais avec un délai un tout petit peu plus long, peut-être à 20 ou 30 minutes, et c'est peut-être un vecteur différent qui le transporte.
1: Parce qu'on voit bien qu'il y a maintenant un allongement des délais d'intervention, et donc des pertes de chance pour certaines victimes. Ça vous préoccupe, ça, j'imagine?
0: Bien sûr. Toutes les minutes qui passent sur un feu, si on a des sauvetages avec des personnes qui sont aux fenêtres, c'est des pertes de chance d'aller sauver ces personnes.
1: Bien sûr.
0: Sur un arrêt cardiaque ou des hémorragies, c'est aussi des pertes de chance de survivre.
1: On l'a vu dans notre reportage, ça, très clair. Clairement. Alors, on va vous retrouver un petit peu plus tard dans l'émission. Juste un point là. Ça fume plus. Et pourtant, vous dites le feu n'est pas éteint.
0: Les collègues girondins me disent ici, le feu maintenant, si apparemment il est éteint en surface, il continue à courir dans les sous-sols.
1: Il couve.
0: Il couve et peut ressortir par des souches ou à tout moment en fonction de la météo, d'où la vigilance permanente des collègues sur le terrain.
1: Ouais, ça veut dire que cette forêt-là, elle est sous surveillance pendant encore plusieurs semaines, quoi.
0: Oui.

0: Dans la mythologie communiste, il est décrit comme un jeune homme compétent qui a fait avancer les choses et améliorer la vie des villageois et qui a très tôt été pressenti pour une carrière de cadre du parti et promis à de hautes responsabilités.
1: Il fait la démonstration de sa maîtrise des instruments de pouvoir maoïste en 2022. Alors que les jeunes manifestent pour protester contre la hausse du taux de chômage suite à la politique du zéro Covid, il les menace ouvertement de réintroduire l'envoi forcé à la campagne, très formateur selon sa propre expérience.
0: Je dirais que le chemin qu'il a finalement choisi est celui d'un homme qui, parce qu'il a été la victime impuissante du pouvoir, s'est promis d'être un jour au sommet.
2: En 2018,
1: à l'Assemblée nationale populaire, Xi Jinping fait abroger la disposition qui limite la durée du mandat présidentiel. Comme Mao Tse-tung, il peut désormais gouverner indéfiniment.
0: Il voulait imiter le président Mao, l'égaler. Il voulait devenir une figure aussi imposante que lui.
1: En 1969, Mao est en mauvaise posture. La révolution culturelle a déchiré le pays et traumatisé durablement la société. Parallèlement, une crise se profile et menace de s'envenimer.
3: Fin des années 1960, début des années 1970, un grand changement géopolitique se produit dû à la dégradation des relations entre la Chine populaire et l'URSS.
1: Les relations déjà tendues entre les deux pays débouchent sur une crise. Les 4000 km de frontières qui les séparent font l'objet de conflits depuis des années, notamment en raison de divergences sur le tracé. En 1969, des troupes chinoises et soviétiques s'affrontent sur l'Oussouri.
3: En Chine, on redoute de plus en plus que l'Union soviétique utilise l'arme nucléaire pour attaquer le nord du pays. C'est dans ce contexte que les dirigeants chinois opèrent une série de revirements de pensée. La phase radicale de la révolution culturelle est close. Pékin et d'autres grandes villes s'équipent d'abris anti-aériens. Les Chinois considèrent qu'une frappe nucléaire est une menace bien réelle, au point que Mao se demande ce que Lin Biao, le ministre de la Défense et son successeur désigné, pense de la question.
1: Lin Biao a été officiellement désigné comme successeur de Mao lors d'un congrès du parti.
4: Lin Biao s'imposait comme successeur de Mao. C'est lui qui, en tant que chef de l'armée, ministre de la Défense, avait soutenu Mao.
1: Mao voit en lui son plus proche fidèle. Jusqu'à ce qu'un événement durant le conflit avec l'Union soviétique change la donne.
3: Lin Biao ordonne une mobilisation générale de l'armée chinoise et le hasard veut que Mao la prenne trop tard. Évidemment, il est terrifié à l'idée que l'armée puisse intervenir sans qu'il ait son mot à dire.
1: Tandis que Mao négocie par la voie diplomatique avec l'Union soviétique et évite in extremis un conflit nucléaire, ses relations avec Lin Biao se détériorent. Il le soupçonne de préparer un coup d'État.
5: C'est un épisode un peu flou. Mais si l'on en croit les rapports les plus fiables, Lin Biao se rend compte qu'il allait être le prochain sur la liste noire de Mao.
1: Il cède à la panique et s'envole vers l'Union soviétique. Mais son avion s'écrase en Mongolie.
5: C'est une des grandes énigmes de l'ère Mao.
1: Panne de carburant ou attentat prémédité? Les circonstances exactes de l'accident n'ont jamais été élucidées.
3: Pour Mao, la fuite et donc la trahison de Lin Piao sont une déchirure. Il avait été son meilleur disciple et du jour au lendemain, il devient le pire des traîtres.
5: C'est après cet incident que Mao, à en croire son médecin, sombre dans la dépression et que sa santé se détériore.
1: Mao est victime d'une première attaque cérébrale. Mais il y a aussi matière à se réjouir. La politique étrangère de Mao a porté ses fruits. En 1971, l'ONU reconnaît la République populaire de Chine grâce aux voix des pays africains et de certains pays occidentaux. C'est la victoire diplomatique de Mao contre Chiang Kai-shek. La Chine récupère le siège permanent occupé par Taïwan au Conseil de sécurité de l'ONU.
3: En même temps, Mao réfléchit aux moyens de contrer son adversaire, l'Union soviétique, sur l'échiquier politique. Il commence à se montrer pragmatique et à privilégier le réalisme politique en se disant que si l'ennemi de son ennemi n'est pas son ami, il peut au moins devenir son partenaire. Mao va donc envoyer des signaux aux États-Unis en vue d'un rapprochement.
1: Les championnats du monde de tennis de table au Japon vont servir ses desseins. Glenn Cowan, un pongiste américain, rate la navette de son équipe et monte spontanément dans celle des Chinois. Il est accueilli à bras ouverts par un certain Juan Setung. Les photos de leur rencontre font le tour du monde et inaugure l'ère de la diplomatie du ping-pong.
3: Inviter le joueur américain en Chine, c'était appliquer une forme de diplomatie par le sport.
1: L'équipe américaine accepte l'invitation et fait une tournée dans le pays communiste. C'est la première visite officielle de citoyens américains depuis la création de la République populaire de Chine. Mais la preuve du grand sens politique de Mao reste à venir. Le président américain, Richard Nixon, ayant accepté d'effectuer une visite d'État en Chine, Mao se retrouve dans l'embarras.
5: Sur plusieurs photos de lui accueillant des dignitaires étrangers, on le voit incapable de tenir sa tête droite.
1: Pas question de montrer ses faiblesses devant le chef d'État américain. Mao s'entraîne durant une semaine à s'asseoir et à se lever correctement. En février 1972, Richard Nixon et son ministre des Affaires étrangères, Henry Kissinger, s'envolent vers Pékin. Mao donne le change à merveille. Personne ne voit le respirateur et les bouteilles d'oxygène cachées derrière le fauteuil. Les images de cette rencontre historique sont diffusées dans le monde entier.
3: La rencontre avec Mao a marqué un tournant dans l'histoire. Je dois reconnaître qu'il avait une certaine aura. J'étais nerveux, mais lui enchaînait les plaisanteries, ce qui m'a étonné. On aurait dit trois bons amis en train de discuter tranquillement de l'avenir de leur pays.
1: La visite de Nixon met fin à la guerre froide sino-américaine. Washington devient un partenaire stratégique et Mao, un personnage plus fréquentable.
5: Le début des années 70 ressemble à une lune de miel.
1: Les chefs d'État et de gouvernement du monde entier font désormais le voyage en Chine pour rencontrer Mao. En réalisant son portrait pop, Andy Warhol lui offre ce qu'il ne pourrait jamais obtenir dans la vie réelle. Une forme d'immortalité.
4: Tous les dictateurs n'ont qu'une crainte, c'est justement d'envisager leur fin et la fin de leur pouvoir. Et ils ne peuvent mourir qu'au pouvoir.
3: Nommer un successeur a toujours été le talent d'Achille des dirigeants communistes. Mao ne fait pas exception à la règle.
1: Au milieu des années 70, Mao est à bout de force, affaibli par la maladie de Charcot et les attaques cérébrales. L'ancien nageur aguerri, vainqueur du Yangtze, est contraint de rester alité. 29 septembre 1976. Aussitôt après, une guerre du pouvoir éclate. C'est Deng Xiaoping, désavoué par Mao durant la révolution culturelle, qui finalement lui succède.
3: On a rédigé ce qu'on appelle la deuxième résolution sur l'histoire du parti, qui décrit Mao comme un très grand dirigeant politique, sans pour autant occulter ses erreurs. Mais cette résolution met surtout l'accent sur tout ce qu'il a accompli pour le bien du peuple et du parti communiste et qui ne pourra jamais être effacé.
0: C'était le verdict du parti communiste chinois. 70% de bons, 30% de mauvais. En résumé, le président Mao a en grande partie fait du bon travail. Il n'y a pas eu de débat public et c'est dommage.
1: Le règne de Mao a duré 27 ans. Son rêve d'une Chine forte est devenu réalité. Mais le prix à payer a été exorbitant. Des dizaines de millions de morts, d'immenses souffrances et un peuple profondément traumatisé.
0: En chinois, il existe un mot spécial pour dire « ne pas revenir de sa frayeur ». Il exprime combien les gens ont eu peur après la révolution culturelle. Cette expression a surgi à partir de ce moment. C'est un genre, comment dire, de peur qui perdure.
3: Les crimes de la révolution culturelle ont été passés sous silence pour la bonne et simple raison que ceux qui sont responsables de ce désastre étaient au pouvoir et le sont encore aujourd'hui.
1: Pour préserver son autorité, l'appareil du parti sous Xi Jinping a gardé intacte l'image du héros fondateur de la République populaire de Chine qu'a été Mao.
0: Le président Mao était plus qu'un simple monstre. C'était plus complexe. C'était aussi la faute du système. C'est lui qui a engendré un monstre et a été incapable de l'arrêter.
1: L'ombre de Mao s'étend jusqu'au présent. Son héritage a laissé une empreinte dans la Chine actuelle et se perpétue à travers la politique de Xi Jinping. Pour comprendre la Chine d'aujourd'hui, il faut en sonder les origines dans l'ère de Mao.

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0: porte avec un cri d'alerte.
1: Aucune des deux entreprises n'agit de manière responsable. Elles foncent tout droit vers une super intelligence capable de s'améliorer elle-même et joue avec nos vies.
0: L'intelligence artificielle qui se joue de l'homme, le cas s'est déjà produit. En juillet dernier, une IA a piraté une plateforme privée de sa propre initiative pour y trouver une information. Pour les experts, le danger est là. L'IA est un logiciel qui répond à une mission, coûte que coûte.
2: Si vous dites à un robot que le dîner doit absolument être prêt à 20h, il est possible qu'en rentrant à 20h, il ait mis le chat au four. Parce que si vous avez oublié de faire les courses, il aura pris ce qu'il avait sous la main. Bon, et on se rend bien compte, nous, humains, que c'est pas du tout acceptable. En revanche, les robots n'ont pas forcément de morale ou d'éthique.
0: Dans le milieu de l'IA, le scénario de Jacob Coxon n'est pas impossible, admet le responsable sécurité d'Anthropic.
3: Jacob a raison, nous croyons sincèrement que l'IA pourrait tuer tous les humains. Je pense qu'il y a plus de 10% de risque dans la prochaine décennie.
0: Sans aller jusqu'à une intelligence autonome, comme dans Terminator ou Matrix, une IA sans aucune barrière pourrait pirater un hôpital ou un site stratégique. Alors plusieurs acteurs du secteur plaident pour encadrer cette course à l'innovation.
4: Il faut, comme on l'a fait dans d'autres domaines industriels, que les entreprises soient rendues responsables de ce que font leurs systèmes. Un constructeur d'avions, de lignes, a des responsabilités s'il y a un accident.
0: Cette semaine, l'ONU appelle à élaborer une gouvernance de l'IA, évoquant un risque existentiel pour l'humanité.

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0: Et la famille?
1: Ça va.
0: Et la santé?
1: Ça va.
0: Et les amours?
1: Ça va.
0: Et les affaires?
1: Ça va.
0: Et les amis?
1: Ça va.
0: Et le boulot?
1: Ça va.
0: Et la famille? Non, excuse-moi, je l'ai déjà dit. Ensemble.

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